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0: Bonjour, le docteur Gilles Roucoul vous présente sa chronique quotidienne « Le dico du doc » sur les mots de la langue française, connus ou peu connus.
1: Bonjour, le premier terme d'aujourd'hui est « ilote », qui s'écrit « I-L-O-T-E » ou « H-I-L-O-T-E ». C'est un nom masculin qui vient du grec « elotos », qui veut dire « esclave » dans l'Antiquité. En littérature, on parle d'ilote pour une personne réduite au dernier degré de la misère, de la servilité ou de l'ignorance. Il a comme synonyme esclave, paria. Le deuxième terme est julep, J-U-L-E-P. C'est un nom masculin qui vient d'un mot persan signifiant eau de rose. En pharmacie, c'est une préparation liquide, sucrée et aromatisée qui sert de base à certaines potions. Parfois, il était rajouté une légère dose d'opium. Le troisième terme est keeper, K-I-2-P-E-R. C'est un nom masculin qui vient d'un mot anglais. C'est en fait un hareng ouvert en deux et étêté et qui est légèrement fumé et salé, ainsi que débarrassé de ses arêtes. Ce mot désigne en quelque sorte le mode de préparation et de conservation pour le grand hareng ou pour le saumon. Le fait de le fumer à froid légèrement lui donne sa couleur plutôt rouge. Il se mange tel quel ou cuit brièvement. Merci et à demain.

0: Bonjour à tous, nous sommes le mardi 5 mai et aujourd'hui c'est la Sainte Judith. Alors comme à l'habitude de le dire notre complice Bernie, toute l'équipe de Côte-Sud FM souhaite à toutes les Judiths de la Terre eh bien, une bonne journée en espérant que tous les gens qu'elles aiment, ces Judiths, eh bien, pensent à leur fête et pensent à leur faire, pourquoi pas, un petit bisou en plus ou, je sais pas, un petit clin d'œil, quelque chose de sympa. La météo du studio, vous savez, à la fenêtre du studio ici sur Seignos, juste en face du fronton à côté de la mairie, sur Côte-Sud FM 90.3, eh bien, il fait un temps un peu maussade. Quand vous avez ce matin ouvert vos rideaux, vos volets, et que vous avez laissé passer un petit peu d'air frais dans la maison, eh bien le ciel était un petit peu noir par endroits, c'était un peu lourd. Une petite bruine permanente, une petite pluie qui ne cesse de tomber, mais sans aucune violence, quelque chose qui permet au jardin de s'hydrater sans faire de trous, sans déplacer les cailloux, enfin voilà, quelque chose de plutôt sympa. Aujourd'hui, nous allons recevoir... et il est déjà là, Lionel Villaert, qui est un homme qui va venir nous parler d'une association Bis for Life. On va aller vers lui. Néanmoins, on va vous faire écouter le son de sa voix. Lionel, bonjour.
1: Oui, bonjour.
0: Et ben voilà, on vient de prendre conscience qu'il était vraiment là. Et je suis accompagné à la technique de notre Rico, celui qu'on aime tant. Et Bernie, il est là, bien sûr. Pourquoi il n'a pas pris la parole pour ouvrir cette émission? Ben, ce matin, il est arrivé en disant... On va changer la formule, ça va être une autre voix. Bonjour Bernie.
2: Bonjour les amis, non, on ne change pas la formule, mais c'était histoire de mais que c'est... ce ne soit pas toujours le même qui démarre.
0: Oui, qu'il soit fatigué. Et puis bien évidemment, vous le savez, Blandine est déjà là. Elle est à l'écoute de cette émission, puisque eh bien, c'est elle qui nous cadre, c'est elle qui fait que nous fassions le moins d'erreurs possible. Et vraiment, c'est toujours pour nous un bon soutien d'avoir Blandine à côté de nous. Alors, Lionel, vous êtes venu nous parler d'une association qui est installée dans notre région et vous allez nous expliquer à quoi elle sert cette association Bis for Life.
1: Oui, alors Bis for Life est une création assez récente. On l'a créée en 2021 et elle a été créée avec un objectif très particulier qui est de viser la protection des abeilles et des pollinisateurs et principalement contre le fléau qui est le frelon asiatique.
0: D'accord. Alors ça, c'est parce qu'on en a beaucoup entendu parler dans ces années-là. Vous avez dû être alerté de ce qui se passait dans notre région. En fait, quelle est la véritable raison de la présence de ce frelon asiatique?
1: Alors, le frelon asiatique, il est apparu en France vers 2005 et dans la région d'Agen. Et il est arrivé par hasard au travers de conteneurs qui ont été livrés avec des produits venant de pays asiatiques et qui donc se sont révélés contenir des reines frelonnes et qui ont réussi à se démultiplier et qui ont donc installé progressivement les colonies dans les différentes régions.
0: Allez-y.
1: Et donc depuis 2005, ce nuisible qui est reconnu par la communauté européenne comme un élément, un vrai nuisible qui est réglementé dans tous les pays de l'Europe, n'a cessé de se déployer. Maintenant, il occupe tous les territoires pratiquement européens de tous les pays.
0: Mais qu'est-ce qu'il a de si nocif, ce frelon? Parce que, évidemment, pour ceux qui sont de la même génération que moi, on a toujours... entendu parler des abeilles, des guêpes, du frelon, mais on n'avait pas cette angoisse qui a l'air depuis justement 2021 d'être dans l'esprit des gens. Il a une piqûre mortelle, difficile, compliquée à soigner. Qu'est-ce que c'est que ce frelon asiatique?
1: Alors, si on compare deux individus d'espèces comparables entre le frelon européen et le frelon asiatique, en fait, ils ont des intensités de piqûres qui sont assez comparables, sauf que le frelon asiatique a un comportement beaucoup plus collectif quand il est attaqué par rapport au frelon européen. Le frelon européen qu'on connaît depuis toujours n'a pas de comportement agressif en tant que tel quand on l'attaque, parce qu'il est plutôt solitaire. Il n'est pas vraiment solitaire, mais en tout cas, il opère d'une façon solitaire. Et donc, le risque que l'on a, c'est une seule piqûre. Et avec le frelon asiatique, imaginez, vous êtes en train de couper votre haie de votre jardin, vous agressez le nid avec votre coupe-haie, et vous allez avoir la colonie complète qui va se jeter sur vous.
0: D'accord.
1: Et c'est là que
2: tu vas moins rigoler, là.
0: Oui, oui, mais alors justement, Lionel, petite virgule là-dessus. En dehors du fait qu'on le reconnaisse parce qu'il a les yeux bridés, le frelon asiatique, j'ai toujours entendu dire que quand on touchait une ruche, même d'abeilles ou de guêpes, effectivement, elles sortaient toutes pour vous piquer d'un peu partout. J'ai proche de moi quelqu'un qui a été piqué d'une quinzaine ou d'une vingtaine de guêpes en justement taillant des rosiers grimpants.
1: Ah oui, tout à fait. Alors, donc, d'une part, le venin est toujours très, très dangereux dans la mesure où des personnes allergiques, sensibles, peuvent avoir des situations qui sont critiques et qui les amènent à l'hôpital.
0: L'œdème de Quick.
1: Exactement. Mmh. Et donc, cette situation-là existe aussi bien avec l'abeille que le frelon asiatique ou que le frelon européen. La particularité, c'est que quand vous rentrez dans le périmètre, je dirais, qu'ils considèrent comme étant leur périmètre de propriété, et vous êtes dans ce périmètre, l'exemple de la haie typique, ils se sentent agressés et c'est à ce moment-là qu'ils deviennent très dangereux.
0: D'accord. Et
1: vous avez un peu la même chose avec les abeilles. Si vous cognez dans une ruche d'abeilles et qui tombe par terre, c'est toute la colonie qui va être dérangée et va chercher l'agresseur. Mais avec une moindre agressivité, je dirais, qu'un frelon asiatique.
0: Mais pourquoi bien évidemment, vous avez le droit de non seulement de ne pas me répondre, mais de ne pas avoir la réponse. Pourquoi ces insectes-là

0: là, ce serait un cheval, ce serait la même chose.
1: D'accord.
0: L'agresseur identifié va être la cible de l'attaque pour sécuriser la population qui est donc agressée, en fait.
2: Oui, en définitive, c'est pas une question d'homme ou d'humain, c'est une question d'agresseur. Et ben, nous, les humains, c'est pareil. On est dans un pays se fait agresser. Donc, le pays agressé, et Dieu sait si on a de l'actualité là-dessus en ce moment, va se défendre contre l'agresseur. Et je pense que tu disais le cheval, si c'est un cheval qui met le bazar dans un... Parce que c'est les ruches des frelons asiatiques, c'est des grosses boules, là, on voit, c'est énorme. Si, par hasard, il met un coup là-dedans et que ça met tout le bazar, le cheval va se faire sûrement aussi agresser. C'est pas une question d'homme.
0: Absolument. Ouais. J'ai pris l'exemple du cheval, mais il est un petit peu caricatural parce que le nid de frelons asiatiques est, dans 80% des cas, ce sont des études scientifiques qui ont été réalisées, se trouve pour le nid secondaire, dans sa forme la plus développée, se trouve dans la canopée des arbres, d'une façon générale. Et donc, il va aussi se retrouver dans les haies, peut se retrouver aussi dans des plaques d'égout, mais ce sont des versions, je dirais, marginales par rapport à la solution générale qu'ils adoptent, qui est un nid en hauteur, protégé et au vent et donc à la lumière, qui leur permet d'être très circulants et autres. Et donc, c'est leur installation, je dirais, préférentielle.
2: Mais c'est comme un gros ballon. Alors, malheureusement, ce n'est pas une bechigue, mais c'est un gros ballon de foot, hein. Enfin, malheureusement, heureusement d'ailleurs. Les nids sont ronds comme un ballon.
0: Vous êtes modeste dans la version, je dirais, la plus développée. un nid de frelon qui a eu toute sa capacité à nourrir, à développer la colonie, elle va avoir, durant sa saison, environ entre 10 et 15 000 occupants successifs. Mmh. Ils vivent de 30 à 90 jours. Et ils vont pouvoir constituer des nids qui vont faire jusqu'à un mètre de diamètre.
2: Ah oui, mais moi je parlais juste de la forme, je parlais pas du volume. Voilà, oui, ils sont énormes, mais moi ça me fait toujours penser à un ballon de basket.
1: Ils sont constitués de quoi, Lionel? Comment ils les fabriquent? Parce que moi, je ne connais malheureusement que les nids des chenilles processionnaires que l'on aperçoit tout en haut des pins, qui sont comme du coton.
2: Oui, c'est ça. Ouais.
1: Et là, c'est fait comment?
0: Alors, la majorité de la matière, c'est de la cellulose qu'ils ont broyée avec leurs petites papates, et
2: leurs mâchoires.
0: C'est en fait un équivalent de papier mâché qui est constitué donc de cette matière-là et qui en permanence est reconstruit pour le faire grossir. Donc vous vous êtes peut-être posé la question, comment ils font pour que le nid passe de la taille d'un œuf ou d'une balle de tennis à un diamètre de 1 mètre. Mmh. Le jeu consiste pour elle en permanence, en fonction de la ponte de la reine, de la frelonne, de développer les alvéoles. Et donc pour faire plus d'alvéoles, il faut déconstruire à l'intérieur et reconstruire à l'extérieur. Et quand vous voyez des nids sur lesquels il se parcourt beaucoup d'insectes en permanence, ça veut dire que la colonie est bien remplie et qu'ils sont en train de faire de la place en faisant grossir le nid. Et donc, ils démontent et remontent en permanence.
1: D'accord. Alors, la motivation, Lionel, que vous avez eue de créer cette association qui permet de combattre l'installation de ces frelons asiatiques dans notre région, elle provient de quoi? Quelles sont les motivations que vous avez eues pour vous mettre à, non pas à défendre, mais au contraire à faire que nous soyons vigilants par rapport aux frelons asiatiques?
0: Alors, en fait, l'intérêt pour la protection de l'environnement de ce type-là est bien plus ancien parce qu'avec mon frère Raphaël et puis Isabelle, qui sont les deux autres fondateurs de l'association, on avait déjà développé des préoccupations sur comment trouver des moyens pour lutter contre le frelon asiatique.
1: Vous aviez été touché personnellement par une piqûre de frelon asiatique?
0: J'ai été piqué par des abeilles, mais bon, ça, c'est assez neutre pour moi. Mais donc, non, j'ai pas du tout été piqué. Et chaque fois que j'interviens sur des démarches scientifiques pour comprendre l'individu, on s'équipe en conséquence et donc on est protégé, donc on ne prend pas de risques.
2: Il faut mieux.
0: Voilà, exactement. Alors du coup, en fait, il y a 6 ans que l'association existe, on avait déjà démarré une réflexion avec mon frère en disant, mais finalement,

0: si on veut s'intéresser à lutter contre le frelon asiatique, il fait comme les abeilles, il produit de la chaleur thermique. Enfin, il est thermique, il produit de la chaleur. Et donc, pour les détruire, ce serait peut-être intéressant de regarder si avec une caméra thermique, on peut les voir ou pas. Et donc, c'est le démarrage de la recherche qu'on a pu faire et qui a abouti à un projet qu'on fait aujourd'hui avec l'Université de Bordeaux, le LABRI, le Laboratoire Bordelais de la Recherche Informatique, et qui consiste à chercher les nids dans la canopée des arbres à l'aide de caméras maintenant plutôt visibles mais aussi thermiques pour identifier les nids et ensuite pouvoir les détruire.
1: Mais vous êtes vous-même un scientifique, Lionel. Vous êtes un chercheur.
0: Non, je n'aurais pas la prétention de dire qu'on est scientifique en tant que tel. On développe des démarches scientifiques et de recherche. On n'est pas des scientifiques en tant que tel. J'ai trop de respect pour eux pour me comparer à eux directement. Mais par contre, on a cette démarche qui est issue, je dirais, de mes métiers antérieurs. Mm-hmm. Et qui consiste à essayer de comprendre le problème, analyser, trouver les fonctionnalités et ensuite essayer de trouver une solution. C'est un peu la démarche classique.
2: Justement, quels étaient ces métiers antérieurs, si ce n'est pas indiscret ?
0: Oh ben, non, mais ça n'a rien à voir avec tout ça. mon premier métier, c'était un métier de trader, de courtier en céréales pour l'Union nationale des coopératives agricoles de céréales en Belgique, qui s'appelait le comptoir anversois. C'est les vieilles maisons de trading du port d'Anvers, qui avait été racheté par l'UNCAC. Et comme j'étais belge et parlant le néerlandais, il m'avait proposé pour mon premier job d'aller en Belgique. Et donc j'ai fait du trading de céréales pendant 4 ans. Mmh. Ensuite, je suis passé dans le groupe Mars, dans la partie pet food.
1: Chocolat
0: la partie pet food.
1: Pet food, ouais.
0: Et une douzaine d'années.
2: C'est quoi ça, pet food?
0: Aliments pour chiens et chats.
2: Ouais. Ah, d'accord. Ouais, okay, je ne connaissais pas l'expression.
0: Et ensuite, je suis devenu directeur achat de Danone Produits Frais en France. Mm-hmm. Et on a construit des méthodes de travail européennes. Mm-hmm. Et ensuite, je suis parti chez Valeo dans la partie logistique. Et ensuite, je suis parti dans 2 années. Et ensuite, je suis parti dans l'industrie minière une douzaine d'années. J'ai pris ma retraite ensuite. Et donc, l'industrie minière Imerys, qui est un groupe mondial de minéraux industriels.
1: Une retraite bien méritée, hein, d'après ce que je vois au niveau
2: c'est
1: du parcours.
2: C'est un sacré parcours, oui, quand même.
1: Mais pour nos auditrices et nos auditeurs, Lionel, expliquez-nous, moi, d'une manière basique, hein, sans être quelqu'un de totalement impliqué dans ce genre de schéma, je considère, enfin j'ai toujours entendu dire, que sur la Terre, tout avait sa raison d'être. Le frelon asiatique, on le combat puisqu'il pose des problèmes, mais est-ce qu'il apporte quelque chose de positif à la nature ?
0: Alors,
1: est-ce qu'il sert à quelque chose ?
0: Alors, le principe, le problème du frelon asiatique, c'est qu'il déséquilibre un équilibre biologique de biodiversité qui préexistait et qui donc perturbe complètement son environnement immédiat, et c'est pour ça qu'il est déclaré nuisible.
1: D'accord.
0: Par contre, comme n'importe quel autre insecte de ce groupe, il a des fonctionnalités de pollinisation.
1: De régulation.
0: Parce qu'il va, sur les plantes et les fleurs, collecter du pollen pour ses confrères. Et il va aussi ensuite chercher à attraper des insectes dont il va récupérer la partie protéique pour emmener dans son nid. Donc, dans ce contexte-là, il est positif pour la partie pollinisation, mais si on fait le trade-off, enfin, si on fait l'arbitrage entre est-ce que c'est comme un médicament, hein, est-ce que les avantages sont supérieurs aux inconvénients, ben, typiquement, dans le cas des frelons, les inconvénients sont nettement plus importants puisqu'il détruit les autres insectes. Et pour information, l'INRAE a fait une étude qui fait apparaître que une colonie de frelons asiatiques en une saison, pour son développement et sa nourriture, va manger 11 kilos d'insectes en équivalent sec d'autres insectes. Et donc ça, on a mis toute une galerie de photos sur le site de Bees for Life pour montrer les 159 espèces d'insectes qui ont été identifiées par l'INRA et qui ont été donc dévorés par le frelon asiatique durant cette étude qui a été faite dans la région de Bordeaux.
2: Alors moi, j'ai un exemple. Moi, j'étais tranquille dans mon jardin. Il y avait une haie d'abélias à ce moment-là derrière, et il y avait une abeille ou des abeilles, tranquillou, mimilou. Et tout d'un coup, j'ai vu arriver une espèce d'engin, mais ça a duré 5 secondes. Déchiqueté en 5 secondes. C'est impressionnant.
0: Absolument.
2: C'est pour ça que j'ai vraiment le frelon asiatique maintenant. Comme je l'ai vu le manger déchiqueté, mais j'ai jamais vu un insecte déchiqueté. Je sais même pas si c'était 5 secondes. Joue, plap, plap, plap, et allez hop. Ça y est, c'est parti. Non, récupération des protéines. Mais voilà.
1: Un petit peu toi devant un gâteau.
2: Alors, certains gâteaux, oui.
1: Tu dirais des cacahuètes. Tu dirais des cacahuètes.
2: Des cacahuètes, mais...
0: Mais ce que vous décrivez est typiquement le comportement que le frelon asiatique a devant un rucher. C'est un vrai frigo de stockage pour un frelon asiatique.
1: Mais visiblement, il attaque seul.
0: Alors, il attaque
2: moi
0: les autres
2: sont en bande. Moi j'en ai vu un.
0: L'attaque en général est individuelle, mais ils peuvent être 10 sur une ruche. Et ils vont chacun viser une abeille, la décortiquer et l'emmener, puisqu'ils n'en peuvent emporter qu'une, en fait, à la fois. Mais est-ce que c'est une lutte individuelle ou collective? Bon, il n'y a pas vraiment débat. À partir du moment où il y a une réserve, les copains sont appelés pour venir récupérer ce qu'il faut pour alimenter le groupe, en fait, c'est clair.
1: Ils font tous partie de la même nomenclature, on les classe de la même façon, les abeilles, les guêpes, les frelons asiatiques.
0: Alors lui, tous les frelons sont dans le même groupe.
1: D'accord.
0: D'ailleurs, le frelon européen, si on remonte à sa généalogie, en fait, il est supposé également venir d'Asie il y a plusieurs centaines d'années. Mm-hmm. Et donc, il a installé son milieu et est intégré au milieu. Et les abeilles sont effectivement également des hyménoptères qui sont dans les mêmes types de groupes. Et donc, ont des besoins et des comportements similaires.
2: Ah, le frelon qu'on connaissait, européen, lui, déjà à la base, il venait d'Asie aussi.
0: Il semblerait.
2: Allez, non.
1: Par contre, il était moins nocif. C'est-à-dire qu'une piqûre de frelon dans mon enfance, c'était douloureux, plus que la guêpe et l'abeille, mais c'était en tout cas pas aussi nocif que ce que vous avez l'air de décrire aujourd'hui, depuis 2022.
0: Absolument. Il a un comportement qui est différent.
1: D'accord.
0: Et donc qui est un comportement de groupe en termes d'agression. Mmh. Et en tout cas, il attaque, lui, les autres espèces d'une façon beaucoup plus violente, alors que le frelon européen n'a pas ce type de comportement initialement.
1: C'est vraiment un prédateur.
2: Et après, ça dépend de la réaction de chacun.
1: Nous,
2: en tant qu'individu.
1: Oui.
2: Toi, tu vas être piqué, tu vas rien sentir, et moi, je vais être 15 jours à l'hôpital.
1: Alors,
2: allez, une
1: comme vous l'avez
2: pause.
1: Vu, Lionel, cette petite lumière s'est mise à clignoter. Ça veut dire quoi? Qu'est-ce que vous avez retenu de ce que je vous ai dit avant l'émission?
2: Alerte, attaque de frelon.
1: Musique. Parfait. Lionel a tout compris.
2: C'est une attaque de frelon, alerte.
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1: Vous êtes sur les antennes de Côte-Sud FM et tout va bien puisque vous avez écouté Shérif Azone avec l'abeille, bon, qui n'avait pas grand-chose à voir avec les abeilles de Lionel, qui est notre invité. Et on retrouve nos deux Maya à nous sur les antennes de Côte-Sud FM.
2: C'est Maya. Alors, il a fallu que j'attende de pratiquement 69 ans pour qu'on me fasse appeler Maya. C'est sympa, Maya, je trouve.
1: Si,
2: on est Maya. Hein. Maya. Il y avait ce petit. Mais avant Maya, il y avait aussi Joey l'abeille. Il y avait
1: Joey les fourmis.
2: Il
1: y avait Joey les fourmis après.
2: Mais il y a eu Joey l'abeille aussi, puisque il se battait avec des épées contre des frelons. Mais c'était en noir et blanc, c'était assez succès.
1: C'était
2: au début de la télé, ça.
3: C'était produit par les Frères Lumière.
2: Avant. Ce mardi, les journées mondiales, journée mondiale de la sage-femme. Alors, on va leur rendre hommage à toutes ces dames ou ces messieurs maintenant, parce qu'il y en a. Moi, je connais quelqu'un. Je connais des parents qui ont un fils qui est
3: sage-femme.
2: J'ai
3: jamais compris pourquoi
2: et
3: on avait aujourd'hui
2: sage-femme.
3: On n'a pas encore trouvé l'équivalent de cette profession.
2: Donc, bravo à toutes ces personnes qui nous permettent d'être.
3: D'être là.
2: Journée du patrimoine mondial africain. Et contrairement à ce que beaucoup colportent et qu'on pense, il y a un patrimoine africain, mais énorme, et culturel, avec des civilisations. Parce que l'Afrique était un grand continent et il y avait de nombreuses civilisations différentes qui se sont mélangées. Tout ça. Journée mondiale de l'hygiène des mains. Messieurs, mesdames, vous avez lavé vos mains ce matin ? Vous êtes propre.
3: Bah, bon, j'espère. Depuis le Covid, c'est un réflexe obligatoire.
1: Tu te laves les mains ?
2: Oui.
1: Bon, ça va alors.
2: Oui, monsieur. Oui. Journée mondiale de la langue portugaise. Nos amis portugais, nos amis, tiens, ben, ceux qu'on connaît le plus particulièrement, c'est ceux de Nazaré. On leur envoie un gros coucou. Les cinémas associatifs et de proximité que l'on défend bec et ongle à Côte-Sud FM, à travers des émissions de cinéma et aussi leur venue pour présenter leur programme. Nous sommes... pardon, je suis perdu dans mes papiers. Pourtant, j'avais tout préparé. Voilà, je cherche. Tiros, je l'ai ici. Ce mardi 5, excusez-moi, juste une illusion, c'est à 20h30. Nous avons également, alors à l'Atlantique, à Souston, à 16h, La Femme 2. 18h, Plus fort que moi, en version originale sous-titrée. 20h30, La corde au cou, en version originale sous-titrée également. Au Rio, à Cabreton, Une fille en or, à 18h15. 20h15, Le diable s'habille en Prada, version 2, la nouvelle version. Au Rex, à Sortes, au Segor, mardi, donc 18h, La femme 2, et juste une illusion. Voilà, donc les programmes de cinéma. Et effectivement, on retrouve notre ami Lionel aujourd'hui pour cette association. On fait connaissance d'ailleurs, on avait eu des articles. Biz for Life, alors vous l'aurez compris, Biz, ce n'est pas une bise, hein. C'est B2ES, hein, l'abeille. Alors, je pense que, immanquablement, au bout d'un moment, on va arriver à parler des défenses préventives, des pièges et tout ça, parce que là, il s'est dit et fait plein de choses. Moi-même, j'en ai fait dans mon jardin. Je dirai tout à l'heure comment j'ai fait, si je l'ai fait dans les normes, mais ça fonctionnait. Ça a fonctionné. Et il y en a un paquet qui se sont fait prendre. Le problème, c'est qu'on attrape un peu tout, mais bon. Mais au bout d'un moment, voilà. Donc, ce frelon asiatique, on parlait de la rapidité de son intervention et de son déchiquetage. Mais est-ce qu'il a une... Alors, on dit qu'il est différent, hein, c'est ça, Claude, on parle qu'il est différent dans sa manière de se défendre, d'attaquer, de réagir. Mais morphologiquement, alors il y a des couleurs un peu différentes, mais morphologiquement, est-ce qu'il est différent ou ils sont identiques ?
4: Alors, ils sont similaires et en fonction de l'époque de l'année, je dirais, ils ont des tailles qui peuvent être équivalentes. La frelonne, à la fin de la saison, va être gonflée à mort parce qu'elle va aller se cacher pour se protéger des duretés de l'hiver pour les régions, et c'est variable en fonction des régions. Et ensuite, durant la saison, les frelons asiatiques, ils ont leur profil classique de pattes jaunes. Et pour la description, je dirais, c'est peut-être plus simple de travailler avec les photos en allant voir sur Bees for Life le site et voir la comparaison qui est faite. Et si vous avez si vous faites des suivis de pièges, par exemple, vous allez trouver des différentes photos qui vous permettent de reconnaître les différents insectes qui pourraient être piégés dans le piège. Mmh. Pour être vigilant, je dirais, par rapport à la protection de la biodiversité. Donc, ils sont différents en taille et en couleur. Ils ont donc ces fameux traits jaunes et les pattes jaunes qui les différencient du frelon européen.
5: Oui, c'est impressionnant, ça, la couleur. Hein.
3: On a évoqué donc l'existence de cette association et les raisons pour lesquelles, avec votre frère et une jeune femme dont j'ai oublié le prénom.
4: Isabelle.
3: Mais vous avez créé cette association. Mais maintenant, on est arrivé au moment où on va prendre l'option de s'en débarrasser et d'essayer de faire qu'on puisse les piéger. Parce que, d'après ce que j'ai compris, il n'y a pas de prédateur du frelon asiatique. C'est-à-dire que lui, il est tout seul. Il règne en maître dans le monde des insectes. Mais nous, enfin vous, parce que nous non, mais vous, oui, vous avez trouvé un moyen de les piéger. Comment faut-il faire, Lionel ?
4: Alors, d'abord déjà sur la remarque de la présence du frelon qui n'a pas de prédateur naturel, c'est dû au fait qu'il a eu une introduction anormale dans cette zone de biodiversité et qui fait qu'il n'y a pas été développé de résistance naturelle ou de prédateur naturel. Alors que en Chine, par exemple, l'abeille a appris à se protéger contre le frelon asiatique en créant une boule de chaleur autour du frelon quand il agresse l'essaim d'abeilles et qui donc étouffe littéralement le frelon asiatique.
3: D'accord.
4: C'est la méthode la plus efficace connue aujourd'hui, mais qui est très énergivore en consommation d'énergie d'abeilles et est donc également à l'origine de mortalité importante de ruches, dans la mesure où pendant que les abeilles sont occupées à se défendre, elles ne vont pas chercher du pollen ou du miella pour faire du miel. Et donc, du coup, la colonie progressivement périclite par manque de nourriture et par le fait qu'ils ne peuvent pas gérer normalement leur vie.
3: Est-ce que l'on peut est-ce que l'on peut supposer que si on se munit d'un sèche-cheveux ou d'un appareil projetant de l'air chaud, on peut se protéger de d'un endroit où on est en train de se reposer ou de lire? Si on fait circuler de l'air chaud autour de nous, le frelon ne peut pas arriver.
4: Alors, je ne connais pas l'expérience. Ce genre de choses n'a pas été fait, ou a peut-être été fait, mais n'a pas été rapporté scientifiquement comme étant une méthode efficace. Mm-hmm. Mais ce qui est sûr, c'est que dès que vous créez des zones ventées, les insectes n'aiment pas. Donc, vous êtes sûr que vous allez améliorer la situation par rapport à un endroit où il n'y a pas de vent du tout et où la circulation est facilitée pour les insectes pour circuler.
3: Alors, ça pourrait être simplement un ventilateur. Alors, je vais vous dire, Lionel, d'où je viens et pourquoi je raconte ça. Parce que dans le temps, on apprenait qu'en mettant une petite bougie allumée sur une table de déjeuner, au moment d'un barbecue et autres, ça pouvait éloigner tout ce qui était guêpes, abeilles, enfin les insectes en général. Et là, en vous écoutant, j'imagine que si on mettait autour de ces tables de déjeuner ou de dîner en plein air l'été, si on mettait des ventilateurs, ça éloignerait de toute manière les insectes, enfin en tout cas les frelons.
4: Ce qui est sûr, c'est que ça marche pour les moustiques.
3: D'accord.
4: Et donc, pourquoi pas, peut-être, pour les frelons. Mais ça, je ne connais pas l'expérience. Alors, nous, on est très précautionneux dans toutes les expériences qui peuvent être apportées et de vérifier qu'elles ont un fondement assez scientifique pour pouvoir en faire la promotion.
3: Oui, c'est ça. Parce on ne peut pas être qu'un rêveur comme moi.
4: Non, mais il faut partir de ces idées-là pour voir est-ce que c'est une bonne idée, est-ce qu'il faut la creuser, est-ce qu'on peut démontrer qu'elle est efficace, et est-ce que donc c'est une bonne solution à promouvoir, comme nous, par exemple, qui cherchons à promouvoir des solutions dont on sait qu'elles ont été démontrées.
3: D'accord.
4: Et donc, par rapport au suivi que vous évoquiez, pour mettre un peu le cadre général français, il y a une loi qui a été votée qui s'appelle une loi pour endiguer le déploiement du frelon asiatique en France et qui consiste à qui est une loi qui a été votée 14-15 mars 2025 avec un arrêté d'application de 30 décembre 2025 et qui a pour objectif d'organiser la lutte d'une façon générale dans les différents départements. Et dans ce cadre-là, le préfet est en charge d'organiser la compréhension de la situation dans son département et ensuite de préciser si son département est un département à très haute infestation, pour faire simple, hein, c'est pas la formulation, mais elle est plus complexe que ça dans le texte, mais si c'est un département à haute infestation ou à faible infestation, pour ensuite promouvoir avec toutes les parties prenantes du département, donc associations, professionnels, groupements de défense sanitaire, enfin toutes les personnes qui sont actives, les communes aussi, donc d'organiser la lutte et de préciser une organisation de la lutte. Et le gouvernement vient de voter une petite dépense par rapport à la taille du problème de 5 millions, entre 3 et 5 millions d'euros, pour faire simple. Normalement, c'est 3 millions, mais peut-être 5, pour permettre au département de recommander des solutions à mettre en œuvre avec donc les organismes officiels et participatifs associatifs pour lutter contre le frelon asiatique, en fait, dont le suivi de piège fait partie.
3: En fait, vous êtes en train, Lionel, de me tendre le témoin pour la question suivante. Dans le département et dans notre région particulièrement, vous nous avez expliqué en off, que vous étiez très, très aidé ici, et par les communes et par la communauté de communes.
4: Alors oui, on a la chance que la communauté de communes, sous l'égide, je dirais, de l'incitation de la commune de Sorosgor, qui avait déjà notre application, la communauté de communes donc de Max, a pris nos applications et nous a aidé à les installer sur les 23 communes de la communauté de communes. Et donc chaque commune aujourd'hui on a créé une plateforme spécifique pour chaque commune qui a son référent et qui permet donc d'organiser la lutte dans sa commune et avec une capacité de décider et de s'adapter totalement par rapport à la pratique de la commune. Pourquoi on dit ça? C'est parce que certaines communes qui sont plus ou moins engagées, ont des formes d'engagement qui peuvent être différentes. Celles qui sont les plus engagées vont aller jusqu'à aider les particuliers jusqu'à 100% du coût de la destruction du nid de frelon quand il a été repéré et identifié. Et puis d'autres qui vont être plus dans une action d'accompagnement, mais qui donc est donc possible avec nos applications, puisqu'on les a faites de sorte que chaque commune puisse développer sa stratégie de protection de la biodiversité dans sa commune.
3: Alors, on est un habitant d'une des 23 communes de la communauté de communes Max. On est soit à Saubrigue, soit à Saubion, soit à Saubus, soit ailleurs. On aperçoit un frelon asiatique où on sait que dans une maison mitoyenne à la nôtre, il y a un nid de frelon asiatique. Quel doit être le réflexe?
4: Alors c'est très simple. Si vous identifiez un nid chez vous, sur votre propriété, on vous recommande d'aller sur le site de la commune, pour laquelle normalement on a créé un lien. En tout cas, on a créé le lien et qui est plus ou moins animé par la commune.
3: Comment s'appelle-t-il ce lien? Enfin, que doit-on taper sur l'ordinateur?
4: Il va s'appeler, quand on est à Cap Breton, capbreton.bisforlife.fr.
3: D'accord.
4: Quand on est à Seignos, il va s'appeler seignos.bisforlife.fr.
3: D'accord.
4: Et ainsi de suite.
3: D'accord. Le nom de la commune, arrobase, et...
4: Exactement.
3: D'accord.
4: Et ça, vous passez directement sur la plateforme, plutôt que de passer par le site de la ville, parce qu'en général, chaque commune a un site internet, et ce lien a été installé sur une des rubriques de la commune et qui est donc accessible par les deux méthodes.
3: Oui, d'accord.
4: Et donc, on va supposer que vous êtes intéressé à l'une des méthodes. Donc, vous allez signaler votre nid, vous allez le déclarer, donc le décrire, y mettre des photos. Et l'application va vous demander, est-ce que vous voulez recevoir des offres de désinsectiseurs qui sont agréés, qui sont validés ou pas ? Et donc tout ceci est dans le cadre des gestions RGPD et autres. Il faut peut-être expliquer pour les...
3: Oui, oui, bien sûr. Allez-y.
4: Donc le RGPD, c'est toutes les réglementations qui concernent la tenue de fichiers d'adresses personnelles et pour lesquelles on a une obligation et nous, on est hyper respectueux de tout ce qui concerne, je dirais, la gestion de confidentialité des personnes. Et donc on demande aux personnes, est-ce que vous êtes d'accord pour que on utilise vos coordonnées pour les envoyer à des désinsectiseurs qui sont référencés sur la plateforme.
3: Alors, c'est des insectiseurs, pardon Lionel, ce sont les pompiers ou c'est encore un corps de métier nouveau ?
4: Alors c'est très rarement les pompiers, ce n'est plus dans leurs compétences.
3: D'accord.
4: Ou parfois si c'est fait, c'est parce qu'il y a une tradition qui peut exister dans la commune ou dans le périmètre où les pompiers agissent. Mais cette action de destruction de nids de frelons n'est pas dans la compétence des pompiers. Donc ce sont des désinsectiseurs qui ont des qualifications particulières, qui ont des assurances, qui ont des pratiques qu'ils doivent respecter. Et tout l'intérêt de la plateforme, c'est que quand ils s'inscrivent, ils se sont engagés à respecter ces différentes règles de gestion et pratiques que l'on a mises en œuvre dans une convention qu'ils signent et pour lesquelles ils nous fournissent les preuves de leurs bonnes pratiques. Donc ils nous fournissent les certificats de certibiocide, ils nous fournissent leur copie d'assurance responsabilité civile. Ce qui fait que le particulier qui va sur la plateforme, il est tranquille.
3: Enfin, Lionel, on est dans une période difficile pour tout le monde. Quel est le coût d'une telle intervention ? Est-ce qu'on peut se dire, si c'est très cher, ou j'en sais rien, vous allez nous l'évoquer, est-ce qu'on peut dire, à ce prix-là, moi, le nid, je le garde, je m'en fous, il ne me gêne pas ?
4: Absolument, c'est un des gros sujets pour assurer le fait que quand un nid a été identifié, de le détruire et de le faire détruire. Et un nid installé à... On va prendre un exemple, parce que c'est l'exemple qu'on demande en illustration des insectiseurs. Dites-nous quel serait le prix que vous prendriez pour un nid qui est à 15 mètres de hauteur, à moins de 10 km de chez vous, et un accès facile. Et donc, dans ce contexte-là, des insectiseurs nous ont en général dit des prix. S'ils sont associatifs, c'est 50 euros. S'ils sont professionnels et doivent en vivre, c'est plutôt 90 à 120 euros en général, mais qui est beaucoup d'argent pour des personnes. Et c'est là qu'effectivement, la politique des communes peut intervenir par le fait d'aider.
3: Il y a une aide qui, dans certaines communes, est attribuée à ce genre de choses.
4: Et si vous voulez, je vous dirai après comment nous, on essaye d'améliorer ce genre de choses avec une nouvelle pratique qu'on est en train de développer avec des jardineries.
3: Lionel, c'est parfait. Vous nous avez donné le lien pour écouter maintenant de la musique, puisque Rico a encore une musique à nous faire écouter pour notre plaisir.
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1: C'était Zao avec en facturing Monsieur MC Solar. Zao, on la retrouvera d'ailleurs en Ardèche le 26 juin, à l'hippodrome de Longchamp le 27 juin, au Zénith à Paris en novembre. Et nous retrouvons évidemment notre invité Lionel, ainsi que nos deux gros bourdons qui sont pas agressifs.
2: Les infos locales du bourdon. Zao, c'est très très très sympa, ça ouais. Donne envie de bouger.
1: Son dernier album est excellent.
2: Ouais ouais, c'est vraiment très très bien ce qu'elle fait, moi j'adore. Max vient de sortir son livret Les festivals de l'été sur le territoire Max. Alors vous avez tous les festivals. Donc là vous n'avez plus aucune excuse, parce que je crois que je me semble que ça va être distribué aussi dans les boîtes aux lettres, aucune excuse pour dire "Ah ben je savais pas qu'il y avait le festival de ceci ou de cela." Non. Tout sera détaillé et c'est vraiment...
3: Tu peux être gentil de le refaire, c'est extrêmement radiophonique que tu viens de faire au niveau du...
2: Qu'est-ce que je viens de faire? Mais oui, c'est la rouspette, c'est la rouspette. J'aurais pu faire je ne sais pas.
3: Et j'ai quand même un auditeur très attentif, son prénom c'est Jérôme, qui nous dit, à contrario des sages-femmes, ce sont les sages-hommes. J'y crois pas une seconde.
2: Non, il y a
3: un,
2: pas.
3: C'est un blagueur, ce Jérôme.
2: Le jeune homme que je connais qui est sage-femme, oui. Il m'a dit non, on nous appelle les sages-femmes.
3: Oui, mais lui, ouais. C'est un plaisantin.
2: Mais lui, doit pas être très sage, le gars.
3: Lui, alors. Le Jérôme, c'est un diable. Diable, ce Jérôme.
2: C'est un diabolitos, oui. Mm-hmm. surveillance des plages, début de la surveillance au Ponant. Ça a commencé le vendredi 1er mai. Donc, on le rappelle.
3: Comme les parcs-maîtres. À Sorsogor.
2: Oui, c'est ça.
3: Ils ont démarré le 1er mai.
2: Les plages, c'est plus agréable que les parcs-maîtres, mais bon, après,
3: ils surveillent les parcs.
2: Il faut bien arriver à financer tout ça, quand même. Du côté de Natureo Seños, vous savez, ce centre Natureo, eh bien, tous les dimanches après-midi, ils proposent les conviviales, manger et jouer et partager. C'est des après-midi jeux pour petits et grands à découvrir en famille. Et c'est très, très sympa. On a eu quelques témoignages de gens qui ont été. C'est assez sympa. Ça fait un petit moment qu'on n'a pas parlé des marchés. Eh bien, le mardi, vous avez le marché à Cabreton, notamment, et à Vieux-Boucau. J'ai donné ceux qui sont les plus près, hein, parce qu'il
3: faut
2: y
3: aller
2: d'autres.
3: À celui de Cabreton. T'as vu comme elles sont belles, les Halles?
2: Ah ben oui,
3: comme
2: depuis que ça a été refait.
3: Il y a en permanence des activités.
2: Donc,
3: extraordinaires.
2: Le mardi, tous les mardis, c'est Cabreton et Vieux-Boucau. Université du temps libre d'Anglette. Ça, c'est aujourd'hui, c'est à 17h. Alors, un sujet un petit peu particulier. Georges Mathieu, ou quand l'art du dandy se fait officiel. Donc c'est une conférence qui est animée par Dominique Anterion, conservatoire des collections et du médaillier, commissaire d'exposition à la Monnaie de Paris. On rappelle également une expo à Cabreton à la MOP, Maison de l'Oralité et du Patrimoine, qui a débuté le 3 avril, mais qui continue jusqu'au 13/06, Radio Estacade. Par l'Agence de géographie affective, installation photographique et sonore, avec la participation de Olivier Villanove, François Resbeuf et Blanche Conrad. Entrée libre, c'est à la MOP, c'est au 54 avenue du Général de Gaulle, bien sûr, c'est aux heures d'ouverture de la MOP. La Luna Negra, à Bayonne, comédie de boulevard, ça c'est demain. Et samedi 9 mai, alors demain 6 mai bien sûr, et samedi 9 mai c'est à 20h30, le jeu de 7 CE2TE, famille. Séance à 15h, il y a une séance supplémentaire à 15h le vendredi 8 mai. Ah, si seulement on pouvait choisir sa famille comme dans un jeu des 7 familles. C'est ce que doit se dire Laura, une working girl qui a tiré les mauvaises cartes. Je vous laisse apprécier du sujet, je pense. Ça doit être assez truculent. Histoire d'Adour, du 13 au 17 mai, que nous allons recevoir cette semaine. Je ne sais plus si c'est demain ou jeudi. Mais on peut annoncer déjà 13, 14 et 15 mai des conférences à la médiathèque de Saint-Jean-de-Marsac. Entrée gratuite. 13 mai, l'embouchure de l'Adour. 14 mai, les objets du fleuve. Et 15 mai, Bayonne. Et on vous déploiera tout le programme, bien sûr, avec nos invités. L'Adour, qui est ce ce fleuve qui traverse une partie des Landes, qui a une histoire mais phénoménale, une histoire autour de la pêche, des pêcheurs, autour de ports fluviaux, autour du détournement de la Dour aussi par rapport à Cabreton, toute cette histoire.
3: C'est une grosse page d'histoire de notre département.
2: Oui, c'est vraiment extraordinaire à connaître. Exposition Les Landais durant la drôle de guerre. Là, on revient à Seignos. Du 14, je fais comme les bourdons.
3: Du 4, frelons.
2: Les frelons, oui. Mais non, il nous a traités de bourdons, Rico. Mais il y connaît rien.
3: Il est de Marseille.
2: Il n'y a pas les frelons à Marseille. Non. Quand on est septième du classement de Ligue 1,
4: ils ont même le privilège du frelon orientalis.
3: Eh ben oui. Il faut qu'il fasse pas comme tout le monde.
2: On va attendre qu'il revienne.
3: Il faut pas qu'il fasse comme tout le monde.
2: Du 4 au 11 mai, donc cette semaine, à la salle Vidal, plongée dans le quotidien des soldats et des habitants grâce à une importante collection d'objets d'époque, de photos et de souvenirs en tout genre. Donc c'est une expo qui est bien sûr montée et proposée par notre ami Delanoë. Pas l'ancien maire de Paris, mais...
3: Non, Bernard Delanoë.
2: Non, c'est pas Bernard, c'est... je sais plus. Bon, qui me pardonne. Bonne nouvelle, ça c'est le titre du spectacle de la compagnie Pendance. C'est le mercredi 6 mai à la gare du Midi à Biarritz. Retrouvez les danseurs les plus emblématiques de Danse avec les Stars dans cette comédie musicale créée par Maxime de Rémez. Le Festival du Conte, ça va démarrer le 13 jusqu'au 17 mai, mais ça, on en reparlera. Voilà pour les petites actualités d'aujourd'hui. Alors tu sais, Rico, pendant que tu t'es absenté, Lionel nous disait qu'il y avait un frelon asiatique particulier à Marseille.
4: Alors... Il y a un frelon qui a été détecté qui s'appelle le frelon orientalis, pas forcément spécifiquement à Marseille, mais dans le sud de la France, et qui donc est en grande surveillance pour s'assurer qu'il ne se développe pas et qu'il reste, je dirais, limité à sa zone d'atterrage qu'il a pu faire dans le sud de la France. Ça, c'est des travaux qui sont en cours.
1: C'est un frelon particulier, il fait la sieste.
2: Il boit du pastis.
4: Non, c'est plutôt un frelon qui, oui, effectivement, peut-être parce qu'il a tendance à s'enterrer plutôt que se mettre dans l'aérien. Donc c'est plus facile.
2: Ah ben voilà, on a tout compris.
3: Alors Lionel, les Marseillais font jamais les choses comme les autres. Mais vous ici, vous avez une action très très précise. Racontez-nous un petit peu le moyen d'informer les gens, la population des communes de Max. Et qu'est-ce que vous faites prochainement ou qu'est-ce que vous venez de réaliser qui nous permette de mieux connaître ce frelon asiatique ?
4: Alors, sur un plan, court terme, oui. Comme on était en période de printemps, on a accompagné et aidé les personnes à mettre en place des actions de suivi de pièges, avec le fait d'avoir dans l'association acquis 5000 pièges de type NAS, dont je vous ai montré un exemplaire tout à l'heure.
3: Décrivez-le justement, Lionel. Vous nous l'avez apporté, on l'a sous les yeux avec Bernie, ici sur la table. Comment on fabrique un piège pour les frelons asiatiques ?
4: Si on place ça un peu dans la perspective, le début des pièges a été fait avec des bouteilles, d'eau minérale que l'on a coupées, sur lesquelles on a mis des filtres plus ou moins efficaces en tête de bouteille. Et donc, avec le vrai problème de fond sur le piégeage, qui est la sélectivité des pièges. Et donc, maintenant, on est à une époque où on a beaucoup de solutions de suivi de pièges, de pièges qui ont des natures différentes. Et une série ont été reconnues dans le cadre du plan national de lutte, dont le piège NAS que je vous ai amené ce matin, et qui a été, lui, développé, entre autres, par des Belges, le CARI en Belgique, qui est l'équivalent de l'Institut technique de l'apiculture en France, et qui a recommandé une solution d'un piège NAS qui s'appelle TO82, c'est le diamètre du bocal sur lequel on le visse, et qui a comme caractéristique d'avoir des trous à 8,4 mm en forme de cône inversé vers le bas et qui permet au frelon de rentrer.
3: Mais pas de sortir.
4: Mais pas de sortir. Et malheureusement également quelques autres insectes de plus petite taille. Et pour leur permettre de ressortir, il est recommandé dans ce genre de bocal ensuite de mettre une éponge dans le fond et qui baigne donc dans la recette à pas qui a pu être installée et qui fait qu'on a un piège qui est de bonne qualité sélective. Il n'y a pas aujourd'hui sur le marché un piège 100% sélectif ne s'intéressant qu'aux frelons.
5: Et celui-là, on le trouve dans le commerce.
4: Et celui-là, on le trouve dans le commerce ou des équivalents. Et dans notre démarche, on a voulu aider les communes en incitant les communes à prendre des pièges de ce type de qualité-là ou autre, et en les proposant, en ayant fait des achats groupés pour les rendre très économiques. Et ce genre de piège, pour une commune, coûte autour de 2,50 € la pièce, et donc est facile à monter et facile à utiliser par un particulier.
2: On peut les trouver en jardinerie ?
4: Vous allez trouver des équivalents en jardinerie. Oui.
2: Non, des équivalents, mais aussi efficaces.
4: Qui vont être de la même nature d'efficacité. Alors, le plan de lutte a défini une demi-douzaine de types de pièges qui sont considérés comme raisonnablement efficaces dans le sens sélectivité et qui sont donc... Vous pourrez trouver le descriptif de tous ces éléments-là sur le site, toujours, en fait. Hein, on a vraiment comme objectif sur le site d'être hyper pédagogique. Et alors, ouais, du coup,
3: vous donnez tous les renseignements.
4: Et comme on est pédagogique, finalement, il y a beaucoup d'informations. Il faut fouiller un petit peu si on veut des choses très précises parce qu'on y met aussi bien des études scientifiques très poussées. On va mettre prochainement une étude coréenne sur l'étude des frelons asiatiques qui a été faite en termes de détection, qui est proche de la technique qu'on utilise et dont je vous ai parlé tout à l'heure pour trouver les nids de frelons avec les caméras. Donc on est très documenté, et donc sur cet aspect de piégeage, de respect des règles, de réglementation et autres, vous êtes largement documenté dans le domaine, et donc ici on peut en parler, il n'y a aucun problème, mais
2: il va falloir trois émissions.
3: Oui, Lionel, ça m'interroge évidemment. Les pièges, vous nous conseillez de les mettre en préventif ou lorsque l'on a aperçu dans son espace un nid de frelons asiatiques, qu'on a fait le nécessaire pour l'éradiquer, faire que quelqu'un vienne nous en débarrasser, est-ce qu'on les installe dans notre espace pour que ça ne se reproduise plus ?
4: Alors, les bonnes pratiques.
3: Sur les bonnes pratiques.
4: Les bonnes pratiques, c'est au printemps, mettre des pièges donc à Rennes, donc à Frelonne, à partir du mois de février, mars, et maintenant on est à peu près dans une saison qui finit, et ensuite on enlève les pièges pour éviter de la collecte d'insectes non cibles et être le plus sélectif possible, parce que après on va être sur les frelons asiatiques, ouvriers, ouvrières, et qui ont également un comportement qui est différent. Donc la période de piégeage, c'est le printemps, et la deuxième période de piégeage recommandée, c'est l'automne. C'est à partir du moment où les nids ont fabriqué des mâles qui vont féconder les femelles frelonnes, à cette époque-là, remettre des pièges, parce qu'à ce moment-là, la diversité des insectes est réduite et est moins nuisible également aux autres espèces. Et donc, du coup, c'est les deux périodes essentielles pour lesquelles il faut piéger. Il y a aussi une
2: notion on est dedans, là.
4: On finit.
2: Ah, non, si on veut le faire, là, c'est presque trop tard.
4: On peut encore le faire, mais il faut pas le faire pendant trois semaines, en fait. Hein. Il faut dans les 15 jours qui viennent, il faut retirer ses pièges.
2: Parce que c'est vrai que là, j'en vois pas. On les voit pas, là.
4: Non, en fonction des... Alors, densité des pièges, c'est un autre sujet. On est en train de travailler sur notre application pour faire en sorte que si vous, Bernie, vous installez un piège chez vous, vous allez pouvoir voir, si quelqu'un a également déclaré son piège dans l'application, bien sûr, vous allez pouvoir voir les autres pièges de proximité qui sont autour de chez vous. Et l'ITSAP a fait des études, l'Institut technique de l'apiculture a fait des études, et c'est là qu'ils ont recommandé de quand même pouvoir faire du piégeage, parce qu'ils étaient très réservés là-dessus, de faire du piégeage. Ils ont recommandé une densité de piégeage avec des pièges qu'il ne faut pas dépasser, sinon on va surpiéger et puis on va favoriser également le fait de prendre des insectes non cibles.
3: Mais qu'est-ce que l'on met au fond du piège pour les attirer? C'est quoi le... Vous avez tout à l'heure employé un mot.
6: Oui, la ressort de recette ou le.
3: Oui, je ne sais plus ce que vous nous avez dit, mais j'ai pas rebondi dessus parce que vous parliez. Je voulais pas vous interrompre. Mais qu'est-ce que l'on met sur cette éponge en fond de piège?
4: Alors, en fond de piège, vous allez mettre une recette, une des plus classiques, je dirais, c'est un tiers de grenadine, un tiers de bière, un tiers de vin blanc.
2: Yes, c'est ce que j'avais fait, moi.
3: Oui, mais et non, voilà, c'est donc... pas ça. C'est ce que l'on boit avec Rico quand on fait la fête, en général.
4: Alors, le vin étant créé une situation répulsive pour les abeilles, et l'eau, le reste étant l'attractivité.
3: Oui. Le sucre.
4: Le sucre et puis les arômes, parce que la bière est un produit fermenté, donc il développe des arômes très diversifiés et autres. Et donc,
3: Grenadine, plus que de la menthe ou du citron, la grenadine.
4: Ah ben, les plus grandes fréquences. Alors, il n'y a pas d'études scientifiques qui démontrent que la recette que je viens de vous indiquer est la plus efficace.
6: Oui, grenadine,
3: pêche. Vous
6: êtes
3: très à cheval, Lionel, sur les études scientifiques.
4: Ah non, mais je crois que...
3: Je trouve ça brillant.
4: Mais c'est important parce que le monde de l'apiculture est fait de 60 000 apiculteurs à peu près. Et donc, parmi ces gens-là, il y a beaucoup de gens qui sont très préoccupés, très créatifs et très engagés dans la lutte pour protéger les abeilles. Et donc, ils sont très expérimentateurs d'un certain nombre de choses. Mmh. Et assez vite, dans une situation particulière, vous pouvez finalement conclure que bah oui, ça, c'est la bonne recette pour tout le monde. Mmh. Et bien non, pas forcément, si ce n'est pas démontré scientifiquement. Est-ce que la situation qui a été utilisée est la même partout? Donc, on change de saison, on change d'environnement biologique, on change de...
3: Est-ce que le fait de changer de région a de l'importance, justement?
4: Absolument. Les situations sont chaque fois différentes. Mmh. Si vous avez un environnement très naturel, si vous êtes dans un parc naturel, la diversité de la population des insectes est énorme par rapport à une diversité dans la zone urbaine.
3: Dans un centre-ville.
6: C'est pour ça que quand tu es à Marseille, tu ne mets peut-être pas de la bière, tu mets du pastis.
3: Tu mets du pastis.
6: Donc nous allons rebondir au pastis.
4: Par contre, je vais quand même dire une chose. Nous, on a mis sur le site, on a mis une quinzaine, une vingtaine d'appâts différents, mais on n'a jamais trouvé une recette au pastis.
6: Mais oui,
4: ce sera peut-être la première.
6: C'est imbuvable.
3: Est-ce que ce ne serait pas une façon d'apporter de l'argent à l'association Bees for Life que d'avoir un sponsoring de marque de bière, par exemple?
6: Allez, pause musicale, on se retrouve après.
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1: Vous êtes dans la matinale en compagnie de Lionel et vous avez écouté entre autres Speak Low avec le très regretté Tony Bennett et Norah Jones, tiré d'un album qui est extraordinaire, Duette, où il a fait plein de duos. Il est extraordinaire.
2: Surtout, c'était du duo intergénérationnel. Voilà, il avait des jeunes chanteuses.
1: Oui,
2: et
1: oui.
2: Tout ça, et
1: sa voix est toujours extraordinaire. Voilà. C'est la dernière ligne droite avant la fin, en compagnie de Claudius et Bernie sur les antennes de Côte FM et dans la matinale.
3: Et nous avons comme invité Lionel Villaert qui défend bec et ongle l'association Bis for Life. Alors, on va en parler un petit peu de cet asso, si vous voulez bien, Lionel. On continuera évidemment sur l'efficacité de ce que l'on peut mettre en place pour se débarrasser de la présence de ces frelons asiatiques. Mais cette association, créée il y a maintenant 5-6 ans, elle a grossi. Combien y a-t-il de membres et comment souhaitez-vous qu'on vous rejoigne? Comment peut-on aider cette association à se développer et à vous apporter de l'aide?
4: Alors, il y a différentes façons. Hein. Bien sûr, on a par exemple 800 apiculteurs qui sont inscrits et qui se sont proposés comme étant des collecteurs d'essaims d'abeilles lors de d'essaimage et qui sont donc dans le même esprit que la plateforme, apporter une solution globale à une commune qui a à la fois d'un côté, on va faire l'hypothèse qu'ils ont pris l'application pour suivre les pièges et signaler les nids de frelons. Donc ils ont une solution de gestion de sécurité de leur commune avec cette approche-là. Et comme il peut y avoir des essaims qui peuvent se poser n'importe où, dans une cour d'école et autres, le fait qu'un apiculteur se soit déclaré et qu'il est donc visible sur la plateforme spécifique de la commune, il s'engage, lui, dans les 48 heures, je crois, 24 heures, je ne sais plus, 24 ou 48 heures, à intervenir et venir enlever l'essaim d'abeilles, puisque un essaim, il est assez mobile. Donc, la commune, avec une plateforme, a donc une solution de sécurité pour gérer son équipage hyménoptère contrôleux ou incontrôlé. Comment donc ça c'est la partie, je dirais, collective. Et sur un plan associatif, donc on est une association qui est ouverte à tout le monde et on a on est des mauvais communicants hein, parce qu'on communique pas beaucoup,
3: vous êtes sur Côte FM ce matin
4: et voilà, donc on se soigne,
3: la meilleure radio de la région quand même,
4: et on se soigne du coup en fait, hein. Et donc du coup on est plus d'une douzaine d'adhérents qui sont actifs dans les différents périmètres et donc après on a toute cette activité qui est liée au fait d'installer des plateformes dans les communes. Et aujourd'hui

0: Et donc, on est dans toutes les règles de sécurité, je dirais, pour une mairie, pour s'assurer de l'inviolabilité, de la perturbation et
1: fichier,
0: autres. Et donc, tout ça, ça coûte de l'argent chaque fois. Et donc, quand on le peut, donc on crée des plateformes, comme celle de Max, et qui a contribué à financer. Et donc, on a un mix entre des adhérents, je dirais, particuliers, avec des organisations qui prennent les plateformes et qui sont donc partenaires très actifs dans l'organisation et qui ont des référents. Et c'est là que le rôle du référent se joue quand, quelque part, un nid est signalé et ça permet à la commune de gérer son territoire en termes de sécurité par rapport au frelon.
1: Est-ce que le particulier, Lionel, une fois qu'il aura pris connaissance de la façon de vous joindre, est-ce qu'il peut compter sur vous pour vous faire venir là où il habite, pour que vous constatiez la présence de ce nid et lui donner les premiers moyens d'intervention?
0: Alors, en général, s'il a signalé son nid, et qu'il a fait deux ou trois photos telles qu'on le demande, en toute sécurité, il faut pas se mettre en risque, on a capacité à traiter le problème, non pas en se déplaçant, mais en répondant directement.
1: En distanciel.
0: En distanciel. Mmh. Et donc, mais par contre, par exemple, à Vieux-Boucaux, il y a 2 ans, on m'a signalé dans un jardin partagé des 10 frelons asiatiques. Et quand je suis arrivé sur place, j'étais voir sur place parce que je comprenais pas, en fait.
1: Oui.
0: Et donc, en fait, c'était des scolies. Et des scolies, c'est des gros insectes, c'est un des plus lourds insectes de l'espèce, qui est inoffensif et qui est plutôt sympathique.
2: C'est les gros bousins là, qui font...
0: Exactement, voilà. Exactement.
1: Donc, il fait bien le frelon.
2: Ah, j'adore,
1: hein. C'est une de ses spécialités dans le bruitage du cinéma.
3: Ouais,
1: il est connu dans le monde entier. Hein, pour son...
0: Donc il y a beaucoup de nuances encore à développer. En fait.
2: Mais ils sont adorables ceux-là.
1: Dites-moi, autant nous, on sait pourquoi les gens viennent acquérir une résidence ou habiter dans notre région. C'est le bonheur d'être près de nous. Autant, comment le frelon asiatique décide-t-il de s'installer là où là ? Vous venez d'évoquer une cour d'école. Dans une cour d'école, il y a un arbre au milieu ou deux. Enfin, c'est rarement en plein milieu d'une forêt. Pourquoi le frelon décide-t-il de venir faire son apprentissage dans une école ?
0: Alors, c'est... Il n'y a pas de compréhension scientifique du sujet.
1: Par contre, il y a des
0: constats. Mm-hmm. Mais les constantes sont des points d'eau, des arbres dégagés en général.
1: D'accord, très haut.
0: Et plutôt haut parce qu'ils se mettent sans doute en sécurité.
1: D'accord.
0: Contre les autres prédateurs, s'il pourrait y en avoir, dans certains cas.
1: Les écureuils.
0: Et peut-être. en tout cas, ce qui est sûr, c'est qu'il n'y a pas de caractéristiques supérieures à ça. Et ensuite, le fait que, historiquement, il y a eu des nids qui se sont installés à tel endroit. Les apiculteurs rapportent souvent que ils ont vu un nid à l'automne qui s'est révélé après la tombée des feuilles et qu'ensuite en fait ils ont retrouvé des nids pas loin. Mais le pas loin est principalement dû au fait des frelons qui se sont installés pour passer l'hiver et qui ont recherché un nouvel habitat et qu'ils ont retrouvé en proximité. Mmh. Il faut prendre les insectes comme des... Le vol, c'est énergivore, c'est énormément énergivore. Mmh. Donc, plus vous êtes à distance, plus vous mangez d'énergie. Donc, si vous avez un point d'eau qui est à 30 mètres, c'est plus pratique qu'à 300 mètres. Si vous avez une provision de protéines avec un rucher qui est à 50 mètres, c'est plus pratique que devoir aller dans le camélia du jardin de Bernie et qui est le seul camélia dans le coin et où on doit spécialement s'y déplacer à 300 mètres.
1: D'accord. Donc,
0: alors, je la caricature et je la facilite, mais c'est un peu les conclusions qu'on peut tirer.
1: Vous venez de soulever, Lionel, vous venez de soulever un voile terrible parce que Bernie, c'est un spécialiste des jardins. Hein, il jardine beaucoup, il a de très jolies fleurs. Est-ce qu'il y a des fleurs qu'il faudrait que l'on ne plante pas pour justement ne pas avoir ce genre de prédateurs ? Ils sont attirés par... Vous venez de parler du camélia. Est-ce qu'il faut qu'on les coupe, les camélias ?
0: Surtout pas, parce que là, on parle du nuisible. Mais c'est un pollinisateur, effectivement, mais comme l'abeille, ou comme les autres insectes ou les papillons qui vont aller sur ces fleurs-là. Donc non, il ne faut surtout pas adopter une démarche de... Donc je ne vais plus mettre d'arbres mellifères dans mon jardin parce que j'aurai des frelons. Non, il ne faut surtout pas le faire. Il faut au contraire pouvoir faire la promotion.

0: des plantes mellifères et pollinifères pour qu'on ait de la nourriture pour tous les insectes.
1: On est arrivé à la fin de cette émission, Bernie, et je sais que tu aimes terminer les émissions. Tu aimes
2: j'aime
1: être
2: avoir le dernier mot.
1: Tu aimes avoir le dernier mot. Et je crois que tu as en main la programmation de tout ce qui va se passer aujourd'hui, mardi 5.
2: Ben, en attendant, merci beaucoup, Lionel.
1: Merci, Lionel.
0: Merci beaucoup.
2: Mais il faudra revenir, parce qu'on a encore plein de questions
1: sous le
2: coude. Mm-hmm. Merci, Eric, à la technique. Merci, Claude. Alors, aujourd'hui, beaucoup de choses sur Côte Sud FM. Vous restez connectés, j'en suis sûr, toute la journée, et sur notre site et sur la FM. 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Prenez soin de vous et aussi des autres. Bye bye tout le monde.

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1: Il est 11h.
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3: Bonjour à tous. En deuxième partie d'Écomag, nous recevrons Dominique Deremetz, dirigeant de la société Atelier 5 Beaufort. Dominique va nous hisser la grande voile pour nous présenter sa société. L'Europe a cumulé les situations climatiques extrêmes l'an dernier, à l'heure où le continent se réchauffe plus vite qu'ailleurs que dans le monde et reste sous la menace d'un retour du phénomène El Niño, ce qui montre un rapport publié le 29 avril par le Service européen de l'Organisation météorologique mondiale. L'Europe se réchauffe plus vite que les autres régions du monde et la situation pourrait s'aggraver. Le changement climatique accroît les risques qui génèrent des dommages économiques affectant ménages, administrations et entreprises.
4: Comment les entreprises vont-elles se comporter et s'adapter face à ce dérèglement climatique ?
3: L'adaptation est la clé de la résilience des entreprises. Le changement climatique génère des coûts et des dommages pour les entreprises qui diffèrent selon leur exposition à ces risques. Ainsi, 2 millions d'établissements, soit un tiers du total, seraient fortement exposés à une augmentation du risque de tempête. Les vagues de chaleur, par leurs effets sur la productivité du travail, affectent en premier lieu les secteurs de l'industrie et de la construction. Le risque d'inondation engendre des dommages sur les actifs des entreprises, mais pèse également lourdement sur les micro-entreprises lorsqu'elles subissent un dommage, soit environ 18% de la ressource qu'elles génèrent. Face à ces constats, l'adaptation au changement climatique apparaît comme un enjeu majeur, tout en restant émergent, car il reste encore peu pris en compte par les entreprises. De manière globale, la puissance publique a mis en place un cadre pour faciliter l'adaptation au changement climatique, dont la pierre angulaire est le Plan national d'adaptation du changement climatique. Ce dernier comporte des mesures spécifiques pour accompagner les entreprises dans leurs efforts d'adaptation. Un certain nombre de leviers visent également à favoriser l'émergence de solutions de résilience développées par les entreprises.
4: Les tempêtes et les inondations affectent principalement les actifs physiques des entreprises, tandis que les vagues de chaleur pénalisent la productivité du travail.
3: Alors que l'impact du changement climatique est largement étudié au niveau macroéconomique, il existe encore peu de travaux consacrés à sa mesure.
4: En France, quelques études sur les coûts climatiques au niveau entreprise ont été réalisées.
3: Ces estimations ne sont pas forcément comparables entre elles en raison de méthodes et hypothèses hétérogènes. S'agissant du recul du trait de côte provoqué par le phénomène d'érosion, une étude de CEREMA évalue ses impacts en identifiant les structures d'activité comme les bureaux, les commerces, les campings et hôtels exposés. Ainsi, environ 1400 structures locales seraient concernées en 2050 et 53 000 en 2100. La valeur vénale de ces locaux atteint 121 millions d'euros en 2050 et 7,5 milliards d'euros en 2100. Pour les feux de forêt, une étude de la start-up Calendar estime que plus de 300 sites Seveso seraient menacés à l'horizon 2050, contre une centaine aujourd'hui. En ce qui concerne la perte de productivité des travailleurs sous l'effet des vagues de chaleur, dont le coût affecte directement les entreprises, celle-ci pourrait atteindre 1% du produit intérieur brut à l'horizon 2050, dans un scénario de réchauffement à plus 2,7 degrés centigrades. De manière plus générale, les infrastructures du réseau, électricité, eau, transport et numérique, apparaissent particulièrement vulnérables aux risques climatiques. Les dommages sur ces réseaux font peser des coûts directs sur les entreprises gestionnaires, mais également des coûts indirects sur toutes les entreprises utilisatrices. Une étude réalisée par le cabinet Carbone 4 quantifie des dommages significatifs sur les réseaux qui pourraient nécessiter des investissements curatifs de 25 milliards d'euros en cumulé à l'horizon 2050.
4: Bien que la littérature économique souligne des coûts significatifs, La réparation par secteur, par profil d'entreprise et par territoire reste encore imprécise pour la plupart des risques.
3: Une analyse permet d'estimer des coûts des dommages supportés par les entreprises pour quatre risques climatiques : les inondations, les tempêtes, les vagues de chaleur et les feux de forêt. L'exposition est étudiée pour la période 2021-2050 en comparaison de la période de référence qui va de 1976 à 2005, à l'exception du risque d'inondation pour lequel seule l'exposition actuelle a pu être étudiée.
4: Les inondations et tempêtes représentent une menace pour les entreprises disposant d'actifs corporels importants et fragilisent particulièrement les petites structures.
3: Les inondations et les tempêtes causent des dommages matériels et des pertes d'exploitation très variables selon la taille d'entreprise. Les coûts moyens par sinistre liés aux inondations et aux tempêtes sont respectivement estimés à 3 400 et 1 000 euros pour une micro-entreprise contre 91 000 et 23 300 pour une grande entreprise. Les grandes entreprises supportent des coûts plus importants, principalement en raison d'actifs physiques et de pertes d'exploitation plus importantes.
4: Si le coût reste relativement faible pour les micro-entreprises, leur vulnérabilité économique pourrait être beaucoup plus élevée en raison de leur capacité limitée à absorber les dommages.
3: Calculé comme le rapport entre le coût de l'aléa et l'excédent brut d'exploitation, le niveau de vulnérabilité des entreprises varie en fonction de leur taille et du risque. Pour les micro-entreprises, la vulnérabilité économique face aux inondations et aux tempêtes et respectivement entre 18 et 6%, tandis que les grandes entreprises, elle est bien moindre, à 2%, que ce soit le type de risque considéré. Les entreprises du secteur immobilier sont parmi les plus touchées économiquement. Cette tendance est particulièrement marquée pour les micro-entreprises. C'est l'industrie qui semble la plus fragilisée en raison de la valeur des actifs matériels et dans certains cas d'une forte dépendance à la continuité de production.
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1: Les départements de la moitié nord de la France sont les plus exposés à l'augmentation du risque de tempête.
2: Environ 2 millions d'établissements, soit un tiers du nombre total d'établissements en France, se situent dans des départements qui connaîtront en moyenne plus de 2 jours supplémentaires de vent fort par an sur la période 2021-2050 par rapport à la période de 1976-2005. Environ 40% de l'effectif salarié, au total 7 millions de travailleurs, sont localisés dans ces zones. En ce qui concerne les inondations, 1,5 million d'établissements sont situés dans des zones exposées, actuellement au risque par débordement de cours d'eau ou par submersion marine, notamment en Île-de-France, dans la vallée du Rhône et le département du Nord. Ces établissements emploient 5,5 millions de travailleurs.
1: L'augmentation du risque élevé de feux de forêt concerne principalement les départements du sud-est de la France.
2: Les Bouches-du-Rhône, le Var et le Vaucluse seront exposés à plus de 6 jours supplémentaires par an de risque élevé de feu sur la période 2021-2050 par rapport à la période 1976-2005. Ces départements comptent 400 000 établissements et près d'un million de salariés. L'impact économique est à interpréter avec prudence en raison de l'absence de données spécifiques sur les dommages induits par les feux de forêt. À noter que les premières victimes sont les propriétaires forestiers, comme les collectivités territoriales, l'État et les particuliers, et les conséquences économiques se traduisent surtout par des activités empêchées, des pertes de bien-être, mais aussi des dommages écologiques. Toutefois, les coûts engendrés par un incendie fournissent un ordre de grandeur de l'impact pour une entreprise. En tenant compte de la valeur des actifs et des marges d'exploitation, ce coût pourrait varier entre 5 000 euros par sinistre pour une micro-entreprise et 45 000 euros pour une grande entreprise.
1: Les vagues de chaleur affecteront significativement la productivité d'une partie des travailleurs.
2: Les secteurs de la construction et de l'industrie sont davantage concernés par une baisse de la productivité du travail induite par des épisodes de chaleur. Une vingtaine de professions pour lesquelles les salariés déclarent subir un inconfort lié aux températures élevées a été retenue pour cette étude. Au total, plus de 5 millions de salariés, soit 20% de l'emploi total retenu dans cette étude, seraient vulnérables aux vagues de chaleur de par leur profession. Les secteurs de la construction, qui représentent 67% des salariés concernés, et de l'industrie 34%, présentent une vulnérabilité particulièrement forte en raison de la nature du métier qu'exercent ces salariés. Les secteurs de la restauration et du commerce de détail comptent également de nombreux salariés vulnérables.
1: L'analyse territoriale révèle que les salariés travaillant en Provence-Alpes-Côte d'Azur, en Auvergne-Rhône-Alpes et en Occitanie seraient les plus exposés à une hausse marquée des anomalies de chaleur.
2: En se limitant aux départements qui vont connaître plus de 10 jours supplémentaires de vagues de chaleur par an par rapport à la période de référence, c'est-à-dire 1976-2005, il est estimé 2,3 millions de salariés, soit la moitié de ceux identifiés comme vulnérables, seraient exposés à cette évolution.
1: Les vagues de chaleur affectent directement les conditions de travail des salariés et à terme peuvent peser sur leur productivité.
2: À l'échelle européenne, il est estimé que les vagues de chaleur du dernier quart de siècle auraient entraîné des pertes économiques annuelles allant de 0,3 à 0,5% du produit intérieur brut. Ces résultats peuvent être déclinés au contexte français afin d'évaluer l'impact potentiel des vagues de chaleur sur la productivité de chaque secteur. L'analyse prend en compte des spécificités sectorielles, notamment la valeur ajoutée moyenne et la proportion de salariés exposés. Ainsi, pour le secteur de la construction, les pertes annuelles moyennes de valeur ajoutée pourraient se situer entre 1,1% et 1,9%. Dans l'industrie, elles seraient comprises entre 0,5 et 1%.
1: L'adaptation au changement climatique, quelle stratégie pour les entreprises ?
2: L'adaptation au changement climatique représente un enjeu économique clé pour les entreprises, dont les efforts d'adaptation restent cependant peu quantifiés. L'adaptation au

0: Le changement climatique est défini par le GIEC comme le processus d'ajustement au changement climatique et à ses effets afin d'atténuer les dommages ou exploiter les opportunités. L'adaptation peut prendre différentes formes en fonction de l'horizon temporel et de l'ampleur des changements imposés. Le Haut Conseil pour le climat décrit plusieurs postures allant de l'ajustement réactif, consiste à apporter des réponses ponctuelles grâce à une gestion réactive afin de préserver le modèle actuel malgré les perturbations climatiques. Cela passe par exemple par la mise en place d'une solution de rafraîchissement. L'adaptation transformationnelle implique des changements plus profonds qui changent la nature du système dans sa globalité. La transformation du modèle économique des stations de ski par le développement d'activités estivales et intersaisonnières en est un exemple. L'investissement dans l'adaptation des entreprises au changement climatique se justifie pleinement sur le plan économique, tant par les pertes qu'il permet d'éviter que par les gains qu'il génère. D'un point de vue macroéconomique, ces investissements permettent de renforcer la résilience de l'économie au choc climatique et de maintenir la compétitivité des entreprises en sécurisant les chaînes d'approvisionnement. Au niveau microéconomique, ils réduisent les coûts des dommages engendrés par les aléas climatiques dont les montants peuvent être supérieurs aux dépenses d'adaptation. Les investissements des entreprises dans les solutions en faveur de l'adaptation restent mal connus, de même que les besoins. Par ailleurs, l'estimation des besoins financiers associés à des entreprises nécessite à la fois de définir le niveau d'adaptation visé et de connaître les solutions adéquates. Des travaux d'évaluation des besoins de financement ont été menés. L'Institut I4CE souligne les coûts importants de l'adaptation dans certains secteurs d'activité, comme le bâtiment, c'est-à-dire au niveau de l'isolation et prévention des risques liés au retrait-gonflement des argiles, dans le secteur de l'agriculture et les infrastructures de réseaux de transport routier et ferré. Selon Carbone 4, l'adaptation des infrastructures de réseaux existantes nécessiterait 13 milliards d'euros d'investissements préventifs en cumulé d'ici 2050. Les entreprises peuvent également mettre en œuvre des mesures conduisant à une maladaptation qui peuvent accroître des émissions de gaz à effet de serre ou provoquer des effets redistributifs néfastes. Dans certains cas, le recours excessif à la climatisation, qui provoque une hausse de la consommation énergétique et du phénomène d'îlot de chaleur, en est un exemple.
1: À travers le plan national d'adaptation au changement climatique, l'État propose un cadre d'action pour les entreprises.
0: Conçu par les services de l'État en lien avec les collectivités, les agences scientifiques et les représentants syndicaux et économiques, le troisième plan national d'adaptation au changement climatique vise à apporter des solutions aux particuliers, aux territoires et aux acteurs économiques pour faire face aux effets néfastes du changement climatique. Les 52 mesures de ce plan sont déclinées en près de 200 actions concrètes. Cette planification s'appuie sur une trajectoire de réchauffement de référence pour l'adaptation au changement climatique, définie à partir du scénario tendanciel du GIEC, c'est-à-dire plus 2 degrés de plus en 2030, plus 2,7 degrés en 2050 et 4 degrés en 2100 en France métropolitaine par rapport à l'ère industrielle. Cette trajectoire sert de fil conducteur au plan et vise à orienter l'ensemble des stratégies d'adaptation publiques comme privées. Les mesures du plan visent à renforcer la résilience des entreprises dans tous les secteurs de l'économie, à travers, par exemple, l'accompagnement à l'élaboration des plans de sobriété ou de guides sectoriels et d'outils génériques de référence pour faciliter l'engagement des acteurs économiques dans l'amélioration de leur résilience. Des mesures spécifiques sont dédiées aux secteurs identifiés comme particulièrement vulnérables. Le secteur de l'assurance est particulièrement concerné avec des mesures visant à renforcer les efforts de prévention et à sensibiliser tous les acteurs, y compris les entreprises. La modernisation du secteur assurantiel est en effet essentielle en vue de maintenir la possibilité d'assurer des entreprises face à des risques climatiques croissants. L'assurance fait partie des leviers des entreprises pour améliorer leur résilience. Une stratégie d'adaptation appropriée permet en outre de diminuer le coût de l'assurance à la fois pour les compagnies d'assurance, baisse des dommages à indemniser, par exemple, et pour les entreprises assurées, comme les primes d'assurance réduites pour les entreprises résilientes.
1: Des solutions de financement, d'accompagnement et de soutien à l'innovation sont mises en place par l'État et ses opérateurs pour renforcer la résilience des entreprises face au changement climatique.
0: L'État déploie des dispositifs visant à accompagner et soutenir le financement de l'adaptation au changement climatique. Un certain nombre de dispositifs s'adressent spécifiquement aux entreprises afin de les accompagner dans toutes les démarches d'adaptation. Il s'agit d'abord d'améliorer la connaissance des entreprises sur les risques climatiques futurs en mettant à disposition des ressources pédagogiques ou des outils pour mesurer le niveau du risque. Des méthodes techniques et des prestations permettent ensuite d'aider les entreprises à élaborer une stratégie d'adaptation pertinente. Des dispositifs apportent un soutien financier pour mettre en œuvre les actions d'adaptation identifiées. C'est notamment le cas du prêt vert garanti par l'État, qui a déjà permis de financer plus de 700 millions d'euros d'investissement, dont une partie consacrée aux mesures d'adaptation. Tous ces dispositifs visent ainsi à déployer des solutions existantes en soutenant leurs demandes et en intégrant que le retour sur investissement de certaines actions d'adaptation vise à soutenir la rentabilité de l'entreprise. En parallèle, l'État soutient l'émergence et le développement de nouvelles solutions d'adaptation innovantes, quelles que soient techniques, organisationnelles ou fondées sur la nature. Les différents soutiens de l'État sont classés par nature d'adaptation. Premièrement, soutien à la demande d'adaptation au changement climatique. Il faut tout d'abord s'informer et s'engager dans une démarche d'adaptation proposée par l'Agence de l'environnement et de la maîtrise de l'énergie, l'ADEME, avec ADEME Agir pour la transition écologique par rapport avec en complément un site internet qui recense les outils de sensibilisation, de formation, de méthodologie d'élaboration d'une stratégie pour la transition écologique, notamment en matière d'adaptation. Autre possibilité par le centre de ressources pour l'adaptation au changement climatique sous forme d'une plateforme. Enfin, un outil de diagnostic pour l'adaptation au changement climatique géré par la Banque de France permet à chaque entreprise de consulter, de manière confidentielle et gratuite, son exposition à plusieurs familles d'aléas, comme les températures, les précipitations, les tempêtes, etc. Ensuite, améliorer la connaissance des risques actuels et futurs et élaborer une stratégie d'adaptation. Pour rendre la démarche accessible au plus grand nombre d'entreprises, une version en accès libre et gratuit de l'outil du travail Excel utilisé dans le DIAG Adaptation, a été créé et se nomme OCARA pour les PME, qui regroupe l'ADEME, BPI France et Carbone 4. Autre possibilité par l'intermédiaire de ClimatDIAG Expert, qui se présente sous forme accompagnement, permet de mesurer la climato-sensibilité d'une entreprise au risque climatique. Les chambres de commerce et d'industrie sont de plus en plus nombreuses à y être formées et à proposer un accompagnement. Et enfin, pour financer et mettre en œuvre un plan d'action, les principaux financements concernent les certificats d'économie d'énergie, la plateforme Transition écologique qui permet d'identifier les aides publiques, le prêt vert garanti par l'État dédié aux TPE et aux PME. Il existe d'autres soutiens à l'offre de solutions d'adaptation au changement climatique dans le cadre d'un programme CE pour le rafraîchissement dans les bâtiments tertiaires ou résidentiels et le développement des solutions du génie écologique. En conclusion, la crise au Moyen-Orient rappelle avec acuité que les chaos géopolitiques et climatiques sont désormais indissociables. Dans une région où le réchauffement climatique est deux fois plus rapide que la moyenne mondiale, les tensions pour l'accès aux ressources exacerbent les conflits et perturbent les chaînes de valeur mondiales. Pour les entreprises, cette réalité impose de repenser la résilience non plus comme une simple capacité à absorber les chocs, mais comme une stratégie proactive d'anticipation et de transformation. La crise au Moyen-Orient en révélant la fragilité des systèmes dépendants des énergies fossiles, a ainsi accéléré en Europe, et notamment en France, la transition vers l'électrification et la souveraineté énergétique, prouvant que des crises peuvent devenir des leviers de progrès.
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1: Deuxième partie des Comag, nous accueillons donc Dominique Demeretz, qui est le dirigeant de la société Atelier 5 Beaufort. Dominique a hissé sa grande voile et donc nous allons naviguer avec lui pour qu'il va nous présenter sa société. Bonjour Dominique, merci d'avoir accepté notre invitation. Alors Dominique, tout d'abord, avant de présenter votre entreprise, dites-moi, Atelier 5 Beaufort, 5 Beaufort, qu'est-ce que ça signifie ?
2: Bonjour Alain, bonjour à tous. 5 Beaufort, c'est l'échelle de Beaufort, c'est l'échelle météo marine. Et 5 Beaufort, c'est l'équivalent d'une bonne brise.
1: D'une bonne brise, donc on peut naviguer tranquillement.
2: On commence à naviguer sportivement.
1: Sportivement, d'accord. Alors cette société Atelier 5 Beaufort que vous dirigez, est-ce que vous pouvez nous présenter donc de manière brève votre entreprise, son histoire, sa taille, ses spécificités et voilà. Donc quels sont les produits que vous proposez exactement ?
2: Alors 5 Beaufort est une entreprise qui est dédiée au négoce de bateaux. Donc on achète, on vend des bateaux neufs d'occasion, des bateaux à voile et des bateaux à moteur. Et on gère également tout ce qui va être l'atelier, le SAV, l'entretien, la voilerie, voilà, vraiment tout ce qui tourne à 360 degrés autour du bateau.
1: Donc toute une filière complète.
2: Complètement. L'idée, c'est de pouvoir répondre à tous les besoins des plaisanciers.
1: Alors vous achetez, vous revendez donc ces achats, donc c'est un peu de travail de négociant.
2: Oui, travail de négoce. On est concessionnaire des marques Hans pour les voiliers. On est concessionnaire de moteurs Mercury, qui est le leader mondial des moteurs hors-bord. On vend également des Zodiac. Voilà, donc on a vraiment tout un panel de produits pour répondre aux besoins des plaisanciers et aux souhaits.
1: Donc assistance technique, c'est ce qui veut dire réparation.
2: Réparation des moteurs inboard, réparation des moteurs hors-bord, réparation des voiles, vraiment un maximum de services. Un bateau a une durée de vie importante. Aujourd'hui, on a des bateaux qui peuvent exister pendant 30, 35, 40 ans. Et ces bateaux ont besoin d'entretien. Et 5 Beaufort répond à ces besoins.
1: Donc un bateau a une durée d'entretien, donc un passage d'entretien supérieur au passage d'une voiture, au passage d'entretien d'une voiture, ou c'est...
2: Complètement. Aujourd'hui les bateaux sont en polyester principalement. Le polyester, si tant est qu'il soit entretenu et qu'il échappe, j'ai envie de dire, aux aléas climatiques, il peut avoir une durée de vie particulièrement longue. Un bateau va avoir plusieurs vies, plusieurs propriétaires très souvent. C'est rare qu'un propriétaire garde le même bateau toute sa vie. Donc ce bateau va pouvoir changer de main, changer de lieu de navigation aussi parfois. Donc on va nécessiter des adaptations, va nécessiter des entretiens, peut-être des changements de moteur. Naturellement, sur les voiliers, des changements de voile. Donc il faut des professionnels pour répondre à ces besoins.
1: Alors vous faites aussi du neuf et de l'occasion. Est-ce que vous avez une spécialisation, notamment est-ce que vous vendez beaucoup plus de voiliers, de yachts ou de bateaux à moteur ? Quelle est la proportion un petit peu au niveau de votre chiffre d'affaires de ces différentes catégories ?
2: C'est pas tout à fait les mêmes programmes et c'est pas les mêmes clients. Le client des bateaux à moteur, le plaisancier, souvent ça va être quelqu'un qui va avoir des activités nautiques propres, sportives, de pêche, de plongée sous-marine. Donc là, le bateau devient le moyen d'accès à leur hobby. Souvent, dans le plaisancier qui fait de la voile, la voile, c'est une fin en soi. Donc le voileux, c'est une fin en soi. Donc là, on n'a pas du tout le même parcours client, on n'a pas du tout la même recherche et pas du tout les mêmes besoins. Donc très souvent, en fait, le client pêcheur, par exemple, le plaisancier pêcheur, lui, on va entretenir son bateau pour qu'il puisse sortir sans encombre, naturellement, alors que le plaisancier voile, lui, va vouloir avoir des réglages, va vouloir avoir des ajustements pour être plus performant, aller plus vite, gagner un petit nœud. Voilà, donc on n'a pas du tout le même projet par rapport à leur navigation.
1: Donc le bateau pêcheur, entre guillemets, va sortir plus souvent que le bateau voile.
2: Ça dépend à qui on s'adresse, ça dépend si on parle des actifs, des retraités, des jeunes sur les écoles de voile. Il n'y a pas vraiment de règle absolue. Souvent, effectivement, sur les voiliers, on va toucher un peu plus de familles, également avec des enfants, avec des projets liés aux vacances, ce genre de pratiques. Sur les bateaux de pêcheurs, on va toucher des clients qui sont plus passionnés par la pêche, où là, effectivement, il y a des périodes, des saisonnalités,
1: Alors, quelle est un peu la typologie de votre clientèle ? Ce sont essentiellement des particuliers ?
2: Alors, ce sont principalement à 90% ou 95% des particuliers. Après, on entretient également les bateaux des institutions, de l'État, des militaires, des bateaux de professionnels, de sorties accompagnées. Donc, du moment où on est sur l'eau, on peut potentiellement avoir besoin de nos services. Maintenant, effectivement, une grande partie reste les plaisanciers particuliers.
1: Alors, quel est le plus gros bateau que vous avez entretenu, que vous avez vendu, par exemple ?
2: Ah ben, le plus gros bateau, nous, on dépasse rarement le million d'euros pour la vente de bateaux, sachant que là, on parle d'unités qui commencent à être des unités d'exception, qui ont rarement vocation à rester localement. Nous, on est principalement implantés sur le Sud-Land et la Côte Basque. Donc ça, c'est des bateaux qui vont partir, qui vont aller retrouver les Antilles, la Corse, ou des régions...
1: Des bateaux qui font combien de mètres ?
2: Oh, on va être... À partir de 18 mètres.
1: 18 mètres, d'accord.
2: Ouais. Mm-hmm.
1: Et donc, ce sont des bateaux, disons, qui doivent être dirigés par des professionnels, des gens qui ont quand même beaucoup d'expérience.
2: Non, pas forcément. Aujourd'hui, la navigation s'est beaucoup démocratisée. Donc, les systèmes se sont démocratisés, les assistances se sont démocratisées. Donc, à part pour les vedettes moteurs, où au-delà de 15 mètres, on commence à être sur des grands bateaux. Sur les voiliers, les choses sont devenues beaucoup plus simples. On a des winches électriques, on a des propulseurs, on a tout un tas de systèmes qui rendent la navigation beaucoup plus confortable aux plaisanciers propriétaires.
1: Alors, tout à l'heure, on parlait d'environnement, on parlait de changement climatique. Est-ce qu'il y a actuellement, dans le milieu de la plaisance, des réglementations environnementales qui impactent votre secteur, notamment est-ce qu'il y a des normes moteurs, des zones à faible émission, est-ce qu'il existe ce genre de réglementation ?
2: Alors effectivement, les normes évoluent, et notamment surtout dans les ateliers sur les zones techniques. On voit par exemple le projet Port d'Avenir de Cap-Breton qui retravaille intégralement sa zone technique de façon à pouvoir recueillir toutes les eaux de carénage. Le carénage, la peinture anti-fouling étant une peinture biocide qui empêche le fouling, donc les algues, etc., sur les coques. Et donc ces peintures, naturellement, ne sont pas très écolo et doivent être aujourd'hui récupérées par les zones techniques pour être retraitées. C'est le cas à Cap-Breton, c'est le cas à Anglette actuellement, qui a sa zone technique qui est totalement en reconstruction pour pouvoir permettre de retraiter ces eaux polluées.
1: Alors comment va se présenter le port d'avenir de Cap-Breton ?
2: Alors, Port d'Avenir de Cap-Breton, c'est une toute nouvelle zone technique. On parlait du retraitement des eaux, mais ce sont de nouveaux bâtiments qui vont être mis à disposition des professionnels, qui vont nous permettre de travailler de façon plus confortable, plus efficiente et plus sécurisante également pour les équipes.
1: Donc ça va être une zone technique pour laquelle vous serez concerné aussi ?
2: Alors on est concerné, il y a eu un appel d'offres qui a été lancé il y a un peu plus de 2 ans et demi. Les amodiataires ont été retenus et sont aujourd'hui connus, mais ça peut être des entreprises comme nous, hein, Fincinq Beaufort ou Espace Yachting qui fait également de la voilerie, et d'autres entreprises le tout étant d'avoir une offre complète à destination des plaisanciers.
1: Alors ce port d'avenir de Cap-Breton va se présenter comme un port pour le futur, si vous voulez, au niveau environnemental, et donc qui va peut-être générer beaucoup plus d'activités compte tenu que ce port d'avenir est peut-être le seul de la côte sud à exister par rapport aux autres ports de plaisance.
2: Effectivement.
1: Je pense à La Rochelle, par exemple.
2: Alors en fait, La Rochelle est une bonne locomotive en termes d'écologie. La Rochelle a mis beaucoup de choses en place justement pour avoir une démarche, en tout cas la plus responsable, que ce soit au niveau de la gestion de l'eau douce, au niveau de l'électricité, au niveau des aires de carénage. Donc Cap-Breton a pris cette tendance, et Amax plus particulièrement, avec le projet Port d'Avenir. Donc là, effectivement, la gestion de l'eau, c'est déjà d'actualité. La gestion électrique sur les pontons est d'actualité aujourd'hui avec des bornes connectées. Et demain, sur la zone technique, effectivement, par le retraitement des eaux, des déchets, ça rentre dans un protocole global, ou en tout cas dans une démarche globale d'amélioration de la trace ou de l'empreinte écologique des bateaux sur la zone.
1: Donc ça peut faire appel aussi, par exemple, à des panneaux solaires ou utiliser le soleil justement pour faire marcher ce genre d'activité, et aussi pour les bateaux. Est-ce que les bateaux peuvent Est-ce qu'il va y avoir un développement justement des panneaux solaires qui peuvent être installés sur des bateaux pour pouvoir naviguer ?
2: Complètement. Jusqu'à aujourd'hui, les bateaux étaient très souvent en fait connectés aux 220 par les bornes situées sur les pontons. Et le fait d'être connecté aux 220 permettait aux chargeurs de charger les batteries, etc. etc. Aujourd'hui, on est limité en temps sur ces chargeurs, ce qui induit le fait de changement d'habitude. Et changement d'habitude passe par le fait, par exemple, d'équiper en panneaux solaires, ce qui se fait de plus en plus, les bateaux pour leur permettre d'être autonomes au moins en charge.
1: Parce qu'on a vu, par exemple, quelques exemples de bateaux pour le transport de marchandises qui pouvaient traverser l'Atlantique.
2: Alors, il y a ça d'une part, mais sur la partie solaire, ça va être plus compliqué. Mais on a maintenant des solutions véliques sur les cargos avec des voiles de kite XXL pour permettre aux cargos de réduire leur consommation en fioul lourd notamment et d'avoir une empreinte également écologique plus faible.
1: Alors cette réglementation environnementale dont on parle, est-ce qu'elle est adaptée au niveau de l'Union européenne ? Est-ce que ce sont des critères européens qui ont été définis à ce niveau-là ?
2: Alors, j'ai pas connaissance de critères européens à proprement parler. Ce qui est sûr, c'est que la démarche est globale. On a la Fédération des industries nautiques qui œuvre beaucoup dans ce sens. L'ensemble des acteurs sont concernés. Voir qu'il y a une vraie volonté par l'hybridation des moteurs, j'ai envie de dire, c'est actuel et c'est vraiment une marche en avant. Maintenant, reste à faire évoluer les infrastructures et c'est le plus long. Notamment.
1: Est-ce que le port d'avenir de Cap-Breton sera adapté à ce genre de démarche ?
2: Le port d'avenir peut difficilement s'adapter à des systèmes qui sont encore naissants. Donc là, est-ce qu'on parle en dizaines d'années ? On a vu que l'électrification des voitures s'est imposée à nous de façon très très très rapide. L'électrification des voitures, il y a 10 ans, on était aux prémices. Et puis là, on s'aperçoit que ça, du moins, il y a une volonté politique. Des acteurs majeurs de faire évoluer les choses, elles peuvent évoluer très vite. Dans le nautisme, on n'en est pas encore là.
1: D'accord. En ce qui concerne, il y a des vieux bateaux qui ne servent plus à rien, qui ne peuvent plus naviguer. Donc il existe aussi des activités de recyclage pour ces bateaux.
2: Effectivement, la Fédération des industries nautiques a créé, en fait, avec les principaux fabricants de bateaux, la France est un gros atelier historiquement de fabrication de bateaux avec des marques phares très connues à l'international. Et aujourd'hui, il y a l'APER, APER qui est créé et qui permet en fait de déconstruire les bateaux, de recycler tout ce qui peut l'être, et notamment la fibre de verre.
1: Alors, est-ce que ces matériaux qui sont récupérés, est-ce qu'ils peuvent resservir à faire d'autres bateaux une fois traités ?
2: Ils le sont. On a les premières reconstructions de bateaux, notamment dans la course au large, qui maintenant se font à base de fibres de verre recyclées. Donc après, toute la partie électrique, électronique, tous les métaux, donc tout ça, c'est retraité dans des filières plus classiques. Par contre, on est vraiment sur un changement d'habitude et les grands groupes y contribuent de façon active.
1: Alors, on parlait de recyclage un peu de coques de bateaux, mais au niveau des moteurs, ça demande quand même beaucoup plus d'attention.
2: Alors, oui, non. En fait, les moteurs, c'est vraiment la partie la plus simple à recycler. Les moteurs de bateaux sont beaucoup moins... on est dans un milieu salin, corrosif. Les moteurs de bateaux sont beaucoup moins bardés d'électronique, ce qui permet d'avoir des moteurs d'une fiabilité absolue. Je dis souvent aux clients qu'on n'a pas le droit de tomber en panne en mer parce qu'on ne peut pas mettre le clignotant pour se garer sur le bas-côté. Donc les moteurs sont beaucoup plus simples, beaucoup plus robustes, les moteurs marinisés, donc avec des durées de vie bien supérieures et surtout un niveau d'utilisation bien plus faible qu'un véhicule. Donc on peut garder un moteur à 20 ans, 25 ans sans problème.
1: Alors comment vos clients sont... vous interroge peut-être sur ces alternatives. Est-ce qu'ils sont intéressés? Est-ce qu'ils sont curieux, notamment en ce qui concerne ces évolutions?
2: Alors aujourd'hui, les clients sont encore un peu attentistes. C'est vrai qu'on va s'interroger de ces questions écologiques, surtout au moment du renouvellement de son bateau, au moment du renouvellement de ses voiles, savoir d'où elles viennent, où est-ce qu'elles sont construites, par qui. Voilà, donc il y a des sujets un peu liés à l'humain et puis naturellement à l'empreinte carbone qu'on peut laisser. Mais c'est très souvent au moment du renouvellement. Après, sur la vie du bateau, le bateau est construit, et il est dans l'eau. Et puis après, charge aux professionnels de les garder à flot de la manière la plus confortable possible.
1: Alors, on parlait tout à l'heure de négoce, donc achat-vente. Est-ce que vous avez une activité beaucoup plus d'achat que de vente? Est-ce que vous arrivez à concilier, à équilibrer, si vous voulez, ces deux activités entre achat et vente?
2: Alors, je dis souvent, en fait, que pour qu'on tienne debout, il faut les deux jambes. Et pour que nos entreprises tiennent debout, il leur faut ces deux activités. C'est-à-dire qu'aujourd'hui, la vente sans l'atelier, c'est compliqué. Et l'atelier sans la vente, c'est compliqué. C'est-à-dire que c'est deux activités qui sont complémentaires et, j'ai envie de dire, indispensables l'une à l'autre, clairement.
1: Donc, vous êtes obligé parfois de remodifier des bateaux, de les refaire, de les...
2: On peut avoir des... Alors parfois, il y a une notion sentimentale. Mmh. Des clients ont des bateaux de longue date qui ont peut-être été des bateaux de famille, des bateaux du papa. Donc où là, on va nous demander de procéder à des refits. Alors un refit peut être esthétique, il peut être sur un aspect de performance, mais il peut être aussi sur le moteur ou sur un changement de couleur.
1: Alors pour, par exemple, si on parlait d'achat et de vente de bateaux, justement un particulier qui veut acheter un bateau, quels sont les critères essentiels à vérifier avant d'acheter un bateau neuf ou d'occasion?
2: Alors les critères essentiels, c'est un vrai sujet. Depuis peu, la Fédération des industries nautiques a mis en œuvre un rapport sur les bateaux d'occasion qui permet vraiment de checker les points essentiels. On parlait tout à l'heure de la durée de vie des bateaux et du nombre de propriétaires que peuvent avoir ces bateaux. Et ça, c'est un vrai sujet parce que ça veut dire que même avec des ventes en toute bonne foi, naturellement, l'œil du professionnel va déceler des sujets qui pourraient ne pas l'être par un néo-plaisancier. Ça veut dire qu'aujourd'hui, lorsque l'on achète un bateau à un professionnel, quel que soit son âge, on a la garantie européenne de conformité. Cette garantie permettra en fait de valider que le bateau remplira son usage dans les 2 ans qui suivront la vente. Et ça, c'est une vraie valeur ajoutée aux professionnels.
1: C'est un peu le contrôle technique? Non, pas tout à fait.
2: Non, parce qu'il y a pas. Alors, la difficulté, c'est qu'il n'y a pas de contrôle technique justement dans le nautisme. Donc ça veut dire que quand on parle d'un voilier, par exemple, savoir estimer l'état d'un gréement, l'état des haubans, l'état du mât, tout ce qui permet au mât de tenir en l'air, c'est un métier. C'est un métier, ça s'improvise pas. Il faut pouvoir monter en tête de mât, il faut pouvoir identifier les points à risque, et ça s'apprend, c'est un métier. De particuliers sont en mesure de le faire. Ça veut dire qu'il ne faut pas avoir peur de se rapprocher vers les professionnels pour estimer un état ou pour carrément faire des audits ou voire faire appel à un expert, ce qui n'est pas très très cher à l'échelle d'un bateau.
1: Donc vous pouvez intervenir au travers de votre activité?
2: Bien sûr, bien sûr.
1: Alors bon, supposons que le particulier vient d'acheter son bateau. Alors, quelles sont les erreurs courantes du futur propriétaire en matière d'entretien?
2: Les erreurs courantes en matière d'entretien, j'ai envie de dire, les erreurs courantes, c'est surtout de reporter l'entretien. Un bateau s'entretient, j'ai envie de dire, au moins une fois par an. C'est-à-dire qu'une fois par an, on est dans un milieu salin, corrosif. Par exemple, les turbines de refroidissement, voilà, c'est effectivement une fois par an. Parfois, ça fonctionne bien, donc on se dit qu'on peut faire l'impasse. Et on fait l'impasse jusqu'à la fois où on est en panne en mer et il faut appeler nos bienveillants sauveteurs de la SNSM.
1: Vous avez eu des cas, des situations dans ce genre?
2: Oui, c'est courant.
1: C'est courant.
2: C'est courant, mais la panne, ça peut être la panne de batterie à quelques milles de la côte, en passant par des choses très... un problème de direction, un problème d'électronique. Enfin, je veux dire, les pannes sont pas ce qui manque. On est vraiment dans un milieu qui est extrêmement corrosif. Donc, j'ai envie de dire, l'entretien n'est pas accessoire, c'est prioritaire. On parle là de sécurité.
1: Alors, justement, pour ce genre d'entretien, d'assistance, etc., donc il vous faut, pour vous, au niveau de votre entreprise, une surface assez importante. Quelle est la surface de votre dépôt entrepôt pour justement?
2: Alors aujourd'hui, on a 300 mètres carrés sur la zone des pins. On a également presque 200 mètres carrés un peu plus loin à Bénès, qui nous permet de faire des travaux un peu plus importants, ou en tout cas un peu plus longs. Sur les bateaux, mais somme toute aujourd'hui on a un planning qui est assez fourni, mais qui nous permet d'avoir une vraie rotation sur les tâches d'atelier.
1: Alors quel conseil pouvez-vous donner à quelqu'un qui souhaite par exemple vendre son bateau ou maximiser sa valeur?
2: La base des bases, c'est surtout il ne faut pas que le plaisancier suivant soit embêté. En bateau, chaque panne peut avoir de vrais, peut présenter de vraies difficultés. On est en mer, on peut être isolé, donc les conséquences peuvent être importantes. Donc c'est en ça que la panne n'est pas une option. Donc de faire tout ce qu'il faut pour qu'il n'y ait pas de panne. Voilà, c'est vraiment le béaba de la sortie en mer, c'est la panne est interdite.
1: Par exemple, lorsque un client vient acheter un bateau, est-ce qu'il se présente comme ayant de l'expérience ou est-ce que c'est pour la première fois qu'il achète un bateau?
2: Ah, on a de tout. On a le néo plaisancier qui va découvrir, qui souvent est très documenté, a lu beaucoup de magazines, est très au fait de ce qui se fait. Et puis on a le vieux marin qui navigue depuis 60 ans et qui connaît sa côte par cœur. On est dans un métier de passion. Ça veut dire que la passion n'a pas d'âge, la passion n'a pas de catégorie socio-professionnelle, la passion n'est pas liée au budget. Donc on peut avoir des gens avec des conditions, j'ai envie de dire, somme toute financières très banales.
1: Il y a surtout un besoin d'évasion, quoi, surtout.
2: Un besoin d'évasion et puis un espace de liberté. La mer, c'est quand même l'un des derniers espaces de liberté où, somme toute, dans le respect, mais on peut quand même, que ce soit pour la pêche, pour les sports nautiques, pour la plongée, pour la voile, prendre du plaisir.
1: Mais le futur propriétaire, quand même, a déjà une idée sur, par exemple, les coûts qui peuvent être déterminés, notamment pour, en ce qui concerne l'assurance, le stockage et l'entretien. Est-ce qu'ils en sont conscients ?
2: Le néo-plaisancier n'est pas naïf. C'est-à-dire que la première des choses a été pour lui d'avoir une place de port. Donc il a commencé par la place de port à avoir une idée des coûts inhérents à l'entretien d'un bateau, à sa possession. Donc un bateau égale effectivement le prix d'une place de port annuelle, à Cabreton, à Hendaye, à Anglet ou autre, le prix d'une place annuelle, le prix du coût de détention, de l'entretien, du renouvellement des accessoires. Voilà, il y a un budget mensuel à prévoir, mais tout est relatif. On peut avoir un bateau de 4 mètres, un bateau de 20 mètres. Naturellement, les coûts sont très différents.
1: Et le port de Cabreton, donc là, il y a une liste d'attente assez longue donc pour avoir une place.
2: Alors les listes d'attente sont définies par des catégories de taille. Je dis une bêtise, mais on va avoir 6 mètres, 7 mètres 50, 7 mètres 50, 9 mètres et ainsi de suite. Donc toutes les listes ne se valent pas. Et puis parfois, le premier sur la liste n'est plus en mesure de...
1: Disons quelqu'un qui a un bateau de 6 mètres, il attend qu'une place soit libérée pour une place libérée par un bateau de 6 mètres, non ? Est-ce que c'est en fonction de la...
2: Exactement ça. C'est-à-dire que vous aurez rarement le bateau avant la place. Sinon, c'est gênant de mettre le bateau dans le jardin. Mais très souvent, en fait, effectivement, la capitainerie va vous appeler après une certaine période sur la liste d'attente en vous disant que votre tour est arrivé et que vous avez quelques mois pour acheter un bateau ou en tout cas mettre un bateau sur la place qui vous est affectée.
1: Et quels sont les délais d'attente ?
2: C'est très variable. C'est vraiment très variable par catégorie. La liste d'attente, par exemple, est de fait beaucoup plus longue sur des places un peu classiques, 7 m 50, 8 mètres. On va avoir une liste d'attente beaucoup plus courte sur les bateaux de très grande taille, mais en même temps, on a beaucoup moins de rotation dans ces tailles-là. Voilà, donc c'est très, très aléatoire. Mais ça peut, somme toute, aller relativement vite.
1: Et quel est le coût de location ? Vous comptez en fonction de la taille du bateau.
2: En fonction de la taille du bateau.
1: Ça peut aller de combien à combien à peu près ?
2: J'ai pas en tête les prix des ports, mais en moyenne entre 1000 et 3000 euros par an.
1: Bon, on a parlé de nouvelles technologies, les innovations, notamment au niveau des matériaux, des moteurs, des outils. Alors, au niveau du suivi technique, est-ce que vous avez la possibilité de suivre des bateaux qui peuvent être qui peuvent arriver un jour ou l'autre et d'être défaillants, comme on peut suivre par exemple une voiture au niveau technique?
2: Alors comment on peut suivre une voiture? On a absolument tous les outils informatiques pour nous permettre en fait de suivre l'état d'un moteur, mais un moteur qui est régulièrement entretenu ne présente pas de défauts particuliers.
1: Alors au niveau pour nos auditeurs, au niveau budget, quel budget moyen faut-il prévoir pour l'achat et l'entretien annuel d'un bateau de taille moyenne ?
2: Dès 25 000 euros, vous avez un bateau. Donc, somme toute, c'est l'équivalence d'un petit véhicule. Donc, dès 25 000 euros, on peut avoir un bateau qui ne va pas nécessiter des gros coûts d'entretien ou technique.
1: Et au niveau sécurité, il faut des équipements obligatoires, évidemment.
2: Alors ça, effectivement, ça s'est défini par la division 240 qui nécessite en fait une liste exhaustive suivant votre navigation côtière, semi-hauturière ou hauturière. Donc là, on a une liste, il y a juste à la suivre.
1: Merci Dominique de nous avoir fait naviguer.
2: C'est un grand plaisir. Merci
1: sur quel site on peut trouver vos produits, les bateaux, les moteurs,
2: etc. On peut nous retrouver sur 5-beaufort.fr.
1: D'accord. Merci d'avoir accepté notre invitation.
2: Merci Alain.
1: Et bon vent.
2: À bientôt. Merci.

0: Bonjour à tous, nous sommes le mardi 5 mai et aujourd'hui c'est la Sainte Judith. Alors comme a l'habitude de le dire notre complice Bernie, toute l'équipe de Côte-Sud FM souhaite à toutes les Judiths de la Terre eh bien, une bonne journée en espérant que tous les gens qu'elles aiment, ces Judiths, eh bien, pensent à leur fête et pensent à leur faire, pourquoi pas, un petit bisou en plus ou, je sais pas, un petit clin d'œil, quelque chose de sympa. La météo du studio, vous savez, à la fenêtre du studio ici sur Seignos, juste en face du fronton à côté de la mairie, sur Côte-Sud FM 90.3, eh bien, il fait un temps un peu maussade. Quand vous avez ce matin ouvert vos rideaux, vos volets, et que vous avez laissé passer un petit peu d'air frais dans la maison, eh bien le ciel était un petit peu noir par endroit, c'était un peu lourd. Une petite bruine permanente, une petite pluie qui ne cesse de tomber, mais sans aucune violence, quelque chose qui permet au jardin de s'hydrater sans faire de trous, sans déplacer les cailloux, enfin voilà, quelque chose de plutôt sympa. Aujourd'hui, nous allons recevoir... et il est déjà là, Lionel Villaert, qui est un homme qui va venir nous parler d'une association Bis for Life. On va aller vers lui. Néanmoins, on va vous faire écouter le son de sa voix. Lionel, bonjour.
1: Oui, bonjour.
0: Et ben voilà, on vient de prendre conscience qu'il était vraiment là. Et je suis accompagné à la technique de notre Rico, celui qu'on aime tant. Et Bernie, il est là, bien sûr. Pourquoi il n'a pas pris la parole pour ouvrir cette émission? Ben, ce matin, il est arrivé en disant, on va changer la formule. Ça va être une autre voix. Bonjour, Bernie.
2: Bonjour les amis, non, on ne change pas la formule, mais c'était histoire de mais que ce ne soit pas toujours le même qui démarre.
0: Oui, qu'il soit fatigué. Et puis bien évidemment, vous le savez, Blandine est déjà là. Elle est à l'écoute de cette émission puisque eh bien, c'est elle qui nous cadre, c'est elle qui fait que nous fassions le moins d'erreurs possible. Et vraiment, c'est toujours pour nous un bon soutien d'avoir Blandine à côté de nous. Alors, Lionel, vous êtes venu nous parler d'une association qui est installée dans notre région et vous allez nous expliquer à quoi elle sert cette association Bis for Life.
1: Oui, alors Bis for Life est une création assez récente. On l'a créée en 2021 et elle a été créée avec un objectif très particulier qui est de viser la protection des abeilles et des pollinisateurs et principalement contre le fléau qui est le frelon asiatique.
0: D'accord. Alors ça, c'est parce qu'on en a beaucoup entendu parler dans ces années-là. Vous avez dû être alerté de ce qui se passait dans notre région. En fait, quelle est la véritable raison de la présence de ce frelon asiatique?
1: Alors, le frelon asiatique, il est apparu en France vers 2005 et dans la région d'Agen. Et il est arrivé par hasard au travers de containers qui ont été livrés avec des produits venant de pays asiatiques et qui donc se sont révélés contenir des reines frelonnes et qui ont réussi à se démultiplier et qui ont donc installé progressivement les colonies dans les différentes régions.
0: Et Allez-y.
1: Et donc depuis 2005, ce nuisible qui est reconnu par la communauté européenne comme un élément, un vrai nuisible qui est réglementé dans tous les pays de l'Europe, n'a cessé de se déployer. Maintenant, il occupe tous les territoires pratiquement européens de tous les pays.
0: Mais qu'est-ce qu'il a de si nocif, ce frelon? Parce que, évidemment, pour ceux qui sont de la même génération que moi, on a toujours entendu parler des abeilles, des guêpes, du frelon, mais on n'avait pas cette angoisse qui a l'air, depuis justement 2021, d'être dans l'esprit des gens. Il a une piqûre mortelle, difficile, compliquée à soigner. Qu'est-ce que c'est que ce frelon asiatique?
1: Alors, si on compare deux individus d'espèces comparables entre le frelon européen et le frelon asiatique, en fait, ils ont des intensités de piqûres qui sont assez comparables, sauf que le frelon asiatique a un comportement beaucoup plus collectif quand il est attaqué par rapport au frelon européen. Le frelon européen qu'on connaît depuis toujours n'a pas de comportement agressif en tant que tel quand on l'attaque, parce qu'il est plutôt solitaire. Il n'est pas vraiment solitaire, mais en tout cas, il opère d'une façon solitaire. Et donc, le risque que l'on a, c'est une seule piqûre. Et avec le frelon asiatique, imaginez, vous êtes en train de couper votre haie de votre jardin, vous agressez le nid avec votre coupe-haie, et vous allez avoir la colonie complète qui va se jeter sur vous.
0: D'accord.
1: Et c'est là que...
2: Tu vas moins rigoler, là.
0: Oui, oui, mais... Alors, justement, Lionel, petite virgule là-dessus. En dehors du fait qu'on le reconnaisse parce qu'il a les yeux bridés, le frelon asiatique, j'ai toujours entendu dire que quand on touchait une ruche, même d'abeilles ou de guêpes, effectivement, elles sortaient toutes pour vous piquer d'un peu partout. J'ai proche de moi quelqu'un qui a été piqué d'une quinzaine ou d'une vingtaine de guêpes en justement taillant des rosiers grimpants.
1: Ah oui, tout à fait. Alors, donc, d'une part, le venin est toujours très, très dangereux dans la mesure où des personnes allergiques, sensibles, peuvent avoir des situations qui sont critiques et qui les amènent à l'hôpital.
0: L'œdème de Quick.
1: Exactement. Mm-hmm. Et donc, cette situation-là existe aussi bien avec l'abeille que le frelon asiatique ou que le frelon européen. La particularité, c'est que quand vous rentrez dans le périmètre, je dirais, qu'ils considèrent comme étant leur périmètre de propriété, et vous êtes dans ce périmètre, l'exemple de la haie typique, ils se sentent agressés et c'est à ce moment-là qu'ils deviennent très dangereux.
0: D'accord. Et
1: vous avez un peu la même chose avec les abeilles. Si vous cognez dans une ruche d'abeilles et qui tombe par terre, c'est toute la colonie qui va être dérangée et va chercher l'agresseur. Mais avec une moindre agressivité, je dirais, qu'un frelon asiatique.
0: Mais pourquoi bien évidemment, vous avez le droit de, non seulement de ne pas me répondre, mais de ne pas avoir la réponse. Pourquoi ces insectes-là, lorsqu'ils sont dérangés dans leur système de fonctionnement, systématiquement agressent l'homme? Pourquoi elles ne s'envoleraient pas ailleurs comme un insecte qui a peur de ce qu'il a rencontré? C'est le cas d'un oiseau, par exemple. L'oiseau, si vous le dérangez, il s'envole. Il change de lieu, mais il ne vous attaque pas, à part dans les films d'Hitchcock.
1: Alors, dans le monde des insectes, vous savez qu'ils ont ces insectes ont des yeux très complexes et voient tout ce qui existe et tout ce qui existe préalablement à une agression. D'accord. Et donc, son environnement est complètement modifié par le profil d'une personne qui est là. Ce serait un cheval, ce serait la même chose. L'agresseur identifié va être la cible de l'attaque pour sécuriser la population qui est donc agressée, en fait.
2: Oui, en définitive, c'est pas une question d'homme ou d'humain, c'est une question d'agresseur. Et ben, nous, les humains, c'est pareil. On est dans un pays se fait agresser, donc le pays agressé, et Dieu sait si on a de l'actualité là-dessus en ce moment, va se défendre contre l'agresseur. Et je pense que tu disais le cheval, si c'est un cheval qui met le bazar dans un... Parce que c'est les ruches des frelons asiatiques, c'est des grosses boules, là, on voit, c'est énorme. Si, par hasard, il met un coup là-dedans et que ça met tout le bazar, le cheval va se faire sûrement aussi agresser. C'est pas une question d'homme.
1: Absolument. Ouais. J'ai pris l'exemple du cheval, mais il est un petit peu caricatural parce que le nid de frelons asiatiques est, dans 80% des cas, ce sont des études scientifiques qui ont été réalisées, se trouve pour le nid secondaire, dans sa forme la plus développée, se trouve dans la canopée des arbres, d'une façon générale. Et donc, il va aussi se retrouver dans

0: un nid de frelons qui a eu toute sa capacité à nourrir, à développer la colonie. Elle va avoir, durant sa saison, environ entre 10 et 15 000 occupants successifs. Mmh. Ils vivent de 30 à 90 jours. Et ils vont pouvoir constituer des nids qui vont faire jusqu'à un mètre de diamètre.
1: Ah oui, oui, mais moi je parlais juste de la forme, je parlais pas de la... voilà, oui, ils sont énormes, mais oui. C'est, moi ça me fait toujours penser à une ballon ou un ballon de basket, enfin, un
2: ils
1: rond,
2: sont,
1: quoi.
2: Ils sont constitués de quoi, Lionel? Comment ils les fabriquent? Parce que moi, je ne connais malheureusement que les nids des chenilles processionnaires que l'on aperçoit tout en haut des pins, qui sont de comme
1: des
2: du
1: toiles.
2: Coton. Oui, oui, comme du coton.
1: Ouais, c'est ça, ouais.
2: Et là, c'est fait comment?
0: Alors, c'est la majorité de la matière, c'est de la cellulose qu'ils ont broyée avec leurs petites
2: papates.
0: Papates, oui, enfin. Mmh. Et
1: leurs mâchoires.
0: Et mâchoires. Enfin, et donc, c'est en fait un équivalent de papier mâché qui est constitué donc de cette matière-là et qui, en permanence, est reconstruit pour le faire grossir. Donc, vous vous êtes peut-être posé la question, comment ils font pour que le nid passe de la taille d'un œuf ou d'une balle de tennis à un diamètre de 1 mètre. Mmh. Donc, en fait, le jeu consiste pour elle, en permanence, en fonction de la ponte de la reine, hein, de la frelonne, de développer les alvéoles. Et donc, pour faire plus d'alvéoles, il faut déconstruire à l'intérieur et reconstruire à l'extérieur. Et quand vous voyez des nids sur lesquels il se parcourt beaucoup d'insectes en permanence, ça veut dire que la colonie est bien remplie et qu'ils sont en train de faire de la place en faisant grossir le nid. Et donc, ils démontent et remontent en permanence.
2: D'accord. Alors, la motivation, Lionel, que vous avez eue de créer cette association qui permet de combattre l'installation de ces frelons asiatiques dans notre région, elle provient de quoi? Quelles sont les motivations que vous avez eues pour vous mettre à, non pas à défendre, mais au contraire à faire que nous soyons vigilants par rapport aux frelons asiatiques?
0: Alors, en fait, l'intérêt pour la protection de l'environnement de ce type-là est bien plus ancien parce qu'avec mon frère Raphaël et puis Isabelle, qui sont les deux autres fondateurs de l'association, on avait déjà développé des préoccupations sur comment trouver des moyens pour lutter contre le frelon asiatique.
2: Vous aviez été touché personnellement par une piqûre de frelon asiatique?
0: J'ai été piqué par des abeilles, mais bon, ça, c'est assez neutre pour moi. Mais donc, non, j'ai pas du tout été piqué. Et chaque fois que j'interviens sur des démarches scientifiques pour comprendre l'individu, on s'équipe en conséquence et donc on est protégé, donc on ne prend pas de risques.
1: Il vaut mieux.
0: Voilà, exactement. Alors du coup, en fait, il y a 6 ans que l'association existe, on avait déjà démarré une réflexion avec mon frère en disant, mais finalement, si on veut s'intéresser à lutter contre le frelon asiatique, il fait comme les abeilles, il produit de la chaleur thermique. Enfin, il est thermique, produit de la chaleur. Et donc, pour les détruire, ce serait peut-être intéressant de regarder si avec une caméra thermique, on peut les voir ou pas. Et donc, c'est le démarrage de la recherche qu'on a pu faire et qui a abouti à un projet qu'on fait aujourd'hui avec l'Université de Bordeaux, le LABRI, le Laboratoire Bordelais de la Recherche Informatique, et qui consiste à chercher les nids dans la canopée des arbres à l'aide de caméras maintenant plutôt visibles mais aussi thermiques pour identifier les nids et ensuite pouvoir les détruire.
2: Mais vous êtes vous-même un scientifique, Lionel?
0: Alors,
2: chercheur.
0: Non, je n'aurais pas la prétention de dire qu'on est scientifique en tant que tel. On développe des démarches scientifiques et de recherche. On n'est pas des scientifiques en tant que tel. J'ai trop de respect pour eux pour me comparer à eux directement. Mais par contre, on a cette démarche qui est issue, je dirais, de mes métiers antérieurs. Mm-hmm. Et qui consiste à essayer de comprendre le problème, analyser, trouver les fonctionnalités et ensuite essayer de trouver une solution. C'est un peu la démarche classique.
1: Justement, quels étaient ces métiers antérieurs, si ce n'est pas indiscret?
0: Oh ben, non, mais ça n'a rien à voir avec tout ça. mon premier métier, c'était un métier de trader, de courtier en céréales pour l'Union nationale des coopératives agricoles de céréales en Belgique, qui s'appelait le comptoir anversois. C'est les vieilles maisons de trading du port d'Anvers, qui avait été racheté par l'UNCAC. Et comme j'étais belge et parlant le néerlandais, il m'avait proposé pour mon premier job d'aller en Belgique. Et donc j'ai fait du trading de

0: Réal pendant 4 ans. Mmh. Ensuite, je suis passé dans le groupe Mars, dans la partie pet food.
1: Chocolat
0: la partie pet food.
1: Pet food, ouais.
0: Et une douzaine d'années.
2: C'est quoi ça, pet food?
0: Aliments pour chiens et chats.
2: Ouais. Ah, d'accord. Ouais, okay, je ne connaissais pas l'expression.
0: Et ensuite, je suis devenu directeur achat de Danone Produits Frais en France. Mmh. Et on a construit des méthodes de travail européennes. Mmh. Et ensuite, je suis parti chez Valeo, dans la partie logistique. Et ensuite, suis parti dans 2 années. Et ensuite, je suis parti dans l'industrie minière, une douzaine d'années. J'ai pris ma retraite ensuite. Et donc, l'industrie minière Imerys, qui est un groupe mondial de minéraux industriels.
1: Une retraite bien méritée, hein, d'après ce que je vois au niveau
2: c'est
1: du parcours.
2: C'est un sacré parcours, oui, quand même.
1: Mais pour nos auditrices et nos auditeurs, Lionel, expliquez-nous, moi, d'une manière basique, hein, sans être quelqu'un de totalement impliqué dans ce genre de schéma, je considère, enfin j'ai toujours entendu dire, que sur la Terre, tout avait sa raison d'être. Le frelon asiatique, on le combat puisqu'il pose des problèmes, mais est-ce qu'il apporte quelque chose de positif à la nature?
0: Alors,
1: est-ce qu'il sert à quelque chose?
0: Alors, le principe, le problème du frelon asiatique, c'est qu'il déséquilibre un équilibre biologique et de biodiversité qui préexistait et qui donc perturbe complètement son environnement immédiat, et c'est pour ça qu'il est déclaré nuisible.
1: D'accord.
0: Par contre, comme n'importe quel autre insecte de ce groupe, il a des fonctionnalités de pollinisation.
1: De régulation.
0: Parce qu'il va sur les plantes et les fleurs collecter du pollen pour ses confrères. Et il va aussi ensuite chercher à attraper des insectes dont il va récupérer la partie protéique pour emmener dans son nid. Donc, dans ce contexte-là, il est positif pour la partie pollinisation, mais si on fait le trade-off, enfin, si on fait l'arbitrage entre est-ce que c'est comme un médicament, hein, est-ce que les avantages sont supérieurs aux inconvénients, ben, typiquement, dans le cas des frelons, les inconvénients sont nettement plus importants puisqu'il détruit les autres insectes. Et pour information, l'INRAE a fait une étude qui fait apparaître que une colonie de frelons asiatiques en une saison, pour son développement et sa nourriture, va manger 11 kilos d'insectes en équivalent sec d'autres insectes. Et donc ça, on a mis toute une galerie de photos sur le site de Bees for Life pour montrer les 159 espèces d'insectes qui ont été identifiées par l'INRA et qui ont été donc dévorés par le frelon asiatique durant cette étude qui a été faite dans la région de Bordeaux.
2: Alors moi, j'ai un exemple. Moi, j'étais tranquille dans mon jardin. Il y avait une haie d'abélias à ce moment-là derrière. Il y avait une abeille ou des abeilles, tranquillou, mimilou. Et tout d'un coup, j'ai vu arriver une espèce d'engin, mais ça a duré 5 secondes. Déchiqueté en 5 secondes. C'est impressionnant.
0: Absolument.
2: C'est pour ça que j'ai vraiment le frelon asiatique maintenant. Comme je l'ai vu le manger déchiqueté, mais j'ai jamais vu un insecte déchiqueté. Je sais même pas si c'était 5 secondes. Joue, plap, plap, plap, et allez hop, ça y est, c'est parti. Non, récupération des protéines. Mais voilà.
1: Un petit peu toi devant un gâteau.
2: Alors, certains gâteaux, oui.
1: Tu dirais des cacahuètes. tu dirais des cacahuètes.
2: Des cacahuètes, mais...
0: Mais ce que vous décrivez est typiquement le comportement que le frelon asiatique a devant un rucher. C'est un vrai frigo de stockage pour un frelon asiatique.
1: Mais visiblement, il attaque seul.
0: Alors, il attaque.
2: Moi,
0: les autres sont en bande.
2: Moi, j'en ai vu un. Ouais.
0: L'attaque en général est individuelle, mais ils peuvent être 10 sur une ruche. Et ils vont chacun viser une abeille, la décortiquer et l'emmener, puisqu'ils n'en peuvent emporter qu'une, en fait, à la fois. Hein, donc, mais est-ce que c'est une lutte individuelle ou collective? Bon, il n'y a pas vraiment débat. Hein, à partir du moment où il y a une réserve, les copains sont appelés pour venir récupérer ce qu'il faut pour alimenter le groupe, en fait, c'est clair.
1: Ils font tous partie de la même nomenclature, on les classe de la même façon, les abeilles, les guêpes, les frelons asiatiques.
0: Alors tous les frelons sont dans le même groupe.
1: D'accord.
0: D'ailleurs, le frelon européen, si on remonte à sa généalogie, en fait, il est supposé également venir d'Asie il y a plusieurs centaines d'années. Mm-hmm. Et donc, il a installé son milieu et est intégré au milieu. Et les abeilles sont effectivement également des hyménoptères qui sont dans les mêmes types de groupes et donc ont des besoins et des comportements similaires.
2: Ah, le frelon qu'on connaissait, européen, lui, déjà à la base, il venait d'Asie aussi.
0: Il semblerait.
2: Mmh. Allez, non.
1: Par contre, il était moins nocif. C'est-à-dire qu'une piqûre de frelon dans mon enfance, c'était douloureux, plus que la guêpe et l'abeille, mais c'était en tout cas pas aussi nocif que ce que vous avez l'air de décrire aujourd'hui, depuis 2022.
0: Absolument, il a un comportement qui est différent.
1: D'accord.
0: Et donc qui est un comportement de groupe en termes d'agression. Mmh. Et en tout cas, il attaque, lui, les autres espèces d'une façon beaucoup plus violente, alors que le frelon européen n'a pas ce type de comportement initialement.
1: Bon. C'est vraiment un prédateur.
2: Et après,
1: quoi,
2: ça dépend de la réaction de chacun. Nous, en tant
1: qu'individus,
2: toi, tu vas être piqué, tu vas rien sentir, et moi, je vais être 15 jours à l'hôpital.
1: Alors, allez, une comme vous l'avez pause. Vu, Lionel, cette petite lumière s'est mise à clignoter. Ça veut dire quoi? Qu'est-ce que vous avez retenu de ce que je vous ai dit avant l'émission?
2: Alerte, attaque de frelons.
1: Musique. Parfait. Lionel a tout compris.
2: C'est une attaque de frelons, alerte.
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2: Vous êtes sur les antennes de Côte FM et tout va bien puisque vous avez écouté Shérif Azone avec l'abeille, bon, qui n'avait pas grand chose à voir avec les abeilles de Lionel, qui est notre invité. Et on retrouve nos deux Maya à nous sur les antennes de Côte FM.
3: C'est Maya. Alors, il a fallu que j'attende de pratiquement 69 ans pour me faire appeler Maya. C'est sympa, Maya, je trouve.
2: Hein,
3: si, on est Maya. Hein. Il y avait ce petit. Mais avant Maya, il y avait aussi Joël l'abeille. Il y avait
2: Joël les fourmis.
3: Il
2: y avait Joël les fourmis après.
3: Mais il y a eu Joël l'abeille aussi, puisque il se battait avec des épées contre des frelons. Mais c'était en noir et blanc, c'était assez succès.
2: C'était
3: au début de la télé, ça.
4: C'était produit par les Frères Lumière.
3: Avant. Ce mardi, les journées mondiales, journée mondiale de la sage-femme. Alors, on va leur rendre hommage à toutes ces dames ou ces messieurs maintenant, parce qu'il y en a. Moi, je connais quelqu'un. Je connais des parents qui ont un fils qui est
4: sage-femme.
3: J'ai
4: jamais compris pourquoi on
3: avait sage-femme.
4: On n'a pas encore trouvé l'équivalent de cette profession.
3: Donc, bravo à toutes ces personnes qui nous permettent d'être.
4: D'être là.
3: Journée du patrimoine mondial africain. Et contrairement à ce que beaucoup colportent et qu'on pense, il y a un patrimoine africain, mais énorme, et culturel, avec des civilisations. Parce que l'Afrique était un grand continent et il y avait de nombreuses civilisations différentes qui se sont mélangées, tout ça. Journée mondiale de l'hygiène des mains. Messieurs, mesdames, vous avez lavé vos mains ce matin ? Vous êtes propre ?
4: Bah,
3: bon,
4: j'espère. Depuis le Covid, c'était un réflexe obligatoire.
2: Tu t'es lavé les mains ?
3: Oui.
2: Bon, ça va alors.
3: Oui, monsieur. Oui. Journée mondiale de la langue portugaise. Nos amis portugais, ceux qu'on connaît le plus particulièrement, c'est ceux de Nazaré. On leur envoie un gros coucou. Les cinémas associatifs et de proximité que l'on défend bec et ongle à Côte FM, à travers des émissions de cinéma et aussi leur venue pour présenter leur programme. Je suis perdu dans mes papiers. Pourtant, j'avais tout préparé. Voilà, je cherche. Tyros, je l'ai ici. Ce mardi 5, excusez-moi, juste une illusion, c'est à 20h30. Nous avons également, alors à l'Atlantique, à Souston, à 16h, La Femme 2. 18h, Plus fort que moi, en version originale sous-titrée. 20h30, La corde au cou, en version originale sous-titrée également. Au Rio, à Cabreton, Une fille en or, à 18h15. 20h15, Le diable s'habille en Prada, version 2, la nouvelle version. Au Rex, à Sortes, au Segor, mardi, donc 18h, La femme 2, et juste une illusion. Voilà, donc les programmes de cinéma. Et effectivement, on retrouve notre ami Lionel aujourd'hui pour cette association. On fait connaissance d'ailleurs, on avait eu des articles. Bees for Life, alors vous l'aurez compris, Bees, ce n'est pas une bise, hein. C'est B2ES, hein, l'abeille. Alors, je pense que immanquablement, au bout d'un moment, on va arriver à parler des défenses préventives, des pièges et tout ça, parce que là, il s'est dit et fait plein de choses. Moi-même, j'en ai fait dans mon jardin. Je dirai tout à l'heure comment j'ai fait, si je l'ai fait dans les normes, mais ça a fonctionné. Ça a fonctionné. Et il y en a un paquet qui se sont fait prendre. Le problème, c'est qu'on attrape un peu tout, mais bon. Mais au bout d'un moment, voilà. Donc, ce frelon asiatique, on parlait de la rapidité de son intervention et de son déchiquetage. Mais est-ce qu'il a une... Alors, on dit qu'il est différent, hein, c'est ça, Claude, on parle qu'il est différent dans sa manière de se défendre, d'attaquer, de réagir. Mais morphologiquement, alors il y a des couleurs un peu différentes, mais morphologiquement, est-ce qu'il est différent ou ils sont identiques ?
5: Alors, ils sont similaires et en fonction de l'époque de l'année, je dirais, ils ont des tailles qui peuvent être équivalentes. La frelonne, à la fin de la saison, va être gonflée à mort parce qu'elle va aller se cacher pour se protéger des duretés de l'hiver pour les régions, et c'est variable en fonction des régions. Et ensuite, durant la saison, les frelons asiatiques, ben, ils ont leur profil classique de pattes jaunes. Et pour la description, je dirais, c'est peut-être plus simple de travailler avec les photos en allant voir sur Bees for Life le site et voir la comparaison qui est faite. Et si vous avez si vous faites des suivis de pièges, par exemple, vous allez trouver des différentes photos qui vous permettent de reconnaître les différents insectes qui pourraient être piégés dans le piège. Mmh. Pour être vigilant, je dirais, par rapport à la protection de la biodiversité. Donc, ils sont différents en taille et en couleur. Ils ont donc ces fameux traits jaunes et les pattes jaunes qui les différencient du frelon européen.
1: Oui, c'est impressionnant, ça, la couleur. Hein.
4: On a évoqué donc l'existence de cette association et les raisons pour lesquelles, avec votre frère et une jeune femme dont j'ai oublié le prénom.
5: Isabelle.
4: Mais vous avez créé cette association. Mais maintenant, on est arrivé au moment où on va prendre l'option de s'en débarrasser et d'essayer de faire qu'on puisse les piéger. Parce que, d'après ce que j'ai compris, il n'y a pas de prédateur du frelon asiatique. C'est-à-dire que lui, il est tout seul. Il règne en maître dans le monde des insectes. Mais nous, enfin vous, parce que nous, non, mais vous, oui, vous avez trouvé un moyen de les piéger. Comment faut-il faire, Lionel ?
5: Alors, d'abord déjà sur la remarque de la présence du frelon qui n'a pas de prédateur naturel. C'est dû au fait qu'il a eu une introduction anormale dans cette zone de biodiversité et qui fait qu'il n'y a pas été développé de résistance naturelle ou de prédateur naturel. Alors qu'en Chine, par exemple, l'abeille a appris à se protéger contre le frelon asiatique en créant une boule de chaleur autour du frelon quand il agresse l'essaim d'abeilles et qui donc étouffe littéralement le frelon asiatique.
4: D'accord.
5: C'est la méthode la plus efficace connue aujourd'hui, mais qui est très énergivore en consommation d'énergie d'abeilles et est donc également à l'origine de mortalité importante de ruches, dans la mesure où pendant que les abeilles sont occupées à se défendre, elles ne vont pas chercher du pollen ou du miella pour faire du miel. Et donc, du coup, la colonie progressivement périclite par manque de nourriture et par le fait qu'ils ne peuvent pas gérer normalement leur vie.
4: Est-ce que l'on peut supposer, est-ce que l'on peut supposer que si on se munit d'un sèche-cheveux ou d'un appareil projetant de l'air chaud, on peut se protéger d'un endroit où on est en train de se reposer ou de lire, si on fait circuler de l'air chaud autour de nous, le frelon ne peut pas arriver.
5: Alors, je ne connais pas l'expérience. Ce genre de choses n'a pas été fait, ou a peut-être été fait, mais n'a pas été rapporté scientifiquement comme étant une méthode efficace. Mmh. Mais ce qui est sûr, c'est que dès que vous créez des zones ventées, les insectes n'aiment pas. Donc, vous êtes sûr que vous allez améliorer la situation par rapport à un endroit où il n'y a pas de vent du tout et où la circulation est facilitée pour les insectes pour circuler.
4: Alors, ça pourrait être simplement un ventilateur. Alors, je vais vous dire, Lionel, d'où je viens et pourquoi je raconte ça. Parce que dans le temps, on apprenait qu'en mettant une petite bougie allumée sur une table de déjeuner, au moment d'un barbecue et autres, ça pouvait éloigner tout ce qui était guêpes, abeilles, enfin les insectes en général. Et là, en vous écoutant, j'imagine que si on mettait autour de ces tables de déjeuner ou de dîner en plein air l'été, si on mettait des ventilateurs, ça éloignerait de toute manière les insectes, enfin en tout cas les frelons.
5: Ce qui est sûr, c'est que ça marche pour les moustiques.
4: D'accord.
5: Et donc, pourquoi pas, peut-être, pour les frelons. Mais ça, je ne connais pas l'expérience. Alors, nous, on est très précautionneux dans toutes les expériences qui peuvent être apportées et de vérifier qu'elles ont un fondement assez scientifique pour pouvoir en faire la promotion.
4: Oui, c'est ça. Parce on ne peut pas être qu'un rêveur comme moi.
5: Non, mais il faut partir de ces idées-là pour voir est-ce que c'est une bonne idée, est-ce qu'il faut la creuser, est-ce qu'on peut démontrer qu'elle est efficace, et est-ce que donc c'est une bonne solution à promouvoir, comme nous, par exemple, qui cherchons à promouvoir des solutions dont on sait qu'elles ont été démontrées.
4: D'accord.
5: Et donc, par rapport au suivi que vous évoquiez, pour mettre un peu le cadre général français, il y a une loi qui a été votée qui s'appelle une loi pour endiguer le déploiement du frelon asiatique en France. et qui consiste à... qui est une loi qui a été votée le 14-15 mars 2025, avec un arrêté d'application le 30 décembre 2025, et qui a pour objectif d'organiser la lutte d'une façon générale dans les différents départements. Et dans ce cadre-là, le préfet est en charge d'organiser la compréhension de la situation dans son département, et ensuite de... préciser si son département est un département à très haute infestation, pour faire simple, hein, c'est pas la formulation, mais elle est plus complexe que ça dans le texte, mais si c'est un département à haute infestation ou à faible infestation, pour ensuite promouvoir avec toutes les parties prenantes du département, donc associations, professionnels, groupements défense sanitaire, enfin toutes les personnes qui sont actives, les communes aussi, donc d'organiser la lutte et de préciser une organisation de la lutte. Et le gouvernement vient de voter une petite dépense par rapport à la taille du problème de 5 millions, entre 3 et 5 millions d'euros, pour faire simple. Normalement, c'est 3 millions, mais peut-être 5, pour permettre au département de recommander des solutions à mettre en œuvre avec donc les organismes officiels et participatifs associatifs pour lutter contre le frelon asiatique, en fait, dont le suivi de pièges fait partie.
4: En fait, vous êtes en train, Lionel, de me tendre le témoin pour la question suivante. Dans le département et dans notre région particulièrement, vous nous avez expliqué en off, que vous étiez très, très aidé ici, et par les communes et par la communauté de communes.
5: Alors oui, on a la chance que la communauté de communes, sous l'égide, je dirais, de l'incitation de la commune de Saint-Rosgore, qui avait déjà notre application, la communauté de communes donc de Max, a pris nos applications et nous a aidé à les installer sur les 23 communes de la communauté de communes.
4: Ouais.
5: Et donc chaque commune aujourd'hui on a créé une plateforme spécifique pour chaque commune qui a son référent et qui permet donc d'organiser la lutte dans sa commune et avec une capacité de décider et de s'adapter totalement par rapport à la pratique de la commune. Pourquoi on dit ça? C'est parce que certaines communes qui sont plus ou moins engagées, ont des formes d'engagement qui peuvent être différentes. Celles qui sont les plus engagées vont aller jusqu'à aider les particuliers jusqu'à 100% du coût de la destruction du nid de frelon quand il a été repéré et identifié. Et puis d'autres qui vont être plus dans une action d'accompagnement, mais qui donc est donc possible avec nos applications, puisque on les a faites de sorte que chaque commune puisse développer sa stratégie de protection de la biodiversité dans sa commune.
4: Alors, on est un habitant d'une des 23 communes de la communauté de communes Max. On est soit à Saubrigues, soit à Saubion, soit à Saubus, soit ailleurs. On aperçoit un frelon asiatique où on sait que dans une maison mitoyenne à la nôtre, il y a un nid de frelon asiatique. Quel doit être le réflexe?
5: Alors c'est très simple. Si vous identifiez un nid chez vous, sur votre propriété, on vous recommande d'aller sur le site de la commune, pour laquelle normalement on a créé un lien. En tout cas, on a créé le lien et qui est plus ou moins animé par la commune.
4: Comment s'appelle-t-il ce lien? Enfin, que doit-on taper sur l'ordinateur?
5: Il va s'appeler, quand on est à Cap-Breton, capbreton.bisforlife.fr.
4: D'accord.
5: Quand on est à Seignos, il va s'appeler seignos.bisforlife.fr.
4: D'accord.
5: Et ainsi de suite.
4: Donc, d'accord. Le nom de la commune, arrobase, et...
5: Exactement.
4: D'accord.
5: Et ça, vous passez directement sur la plateforme, plutôt que de passer par le site de la ville, parce qu'en général, chaque commune a un site internet, et ce lien a été installé sur une des rubriques de la commune et qui est donc accessible par les deux méthodes.
4: Oui, d'accord.
5: Et donc on va supposer que vous êtes intéressé à l'une des méthodes. Donc vous allez signaler votre nid, vous allez le déclarer, donc le décrire, y mettre des photos et l'application va vous demander est-ce que vous voulez recevoir des offres de désinsectiseurs qui sont agréés, qui sont validés ou pas. Et donc tout ceci est dans le cadre des gestions RGPD et autres. Il faut peut-être expliquer pour les...
4: Oui, oui, bien sûr. Allez-y.
5: Donc le RGPD, c'est toutes les réglementations qui concernent la tenue de fichiers d'adresse personnelle et pour lesquelles on a une obligation et nous, on est hyper respectueux de tout ce qui concerne, je dirais, la gestion de confidentialité des personnes. Et donc on demande aux personnes, est-ce que vous êtes d'accord pour que on utilise vos coordonnées pour les envoyer à des désinsectiseurs qui sont référencés sur la plateforme.
4: Alors, ces désinsectiseurs, pardon Lionel, ce sont les pompiers ou c'est encore un corps de métier nouveau ?
5: Alors, c'est très rarement les pompiers, ce n'est plus dans leurs compétences.
4: D'accord.
5: Ou parfois, si c'est fait, c'est parce qu'il y a une tradition qui peut exister dans la commune ou dans le périmètre où les pompiers agissent. Mais cette action de destruction de nids de frelons n'est pas dans la compétence des pompiers. Donc, ce sont des désinsectiseurs qui ont des qualifications particulières, qui ont des assurances, qui ont des pratiques qu'ils doivent respecter. Et tout l'intérêt de la plateforme, c'est que quand ils s'inscrivent, ils se sont engagés à respecter ces différentes règles de gestion et pratiques que l'on a mises en œuvre dans une convention qu'ils signent et pour lesquelles ils nous fournissent les preuves de leurs bonnes pratiques. Donc, ils nous fournissent les certificats de certibiocide, ils nous fournissent leur copie d'assurance responsabilité civile, ce qui fait que le particulier qui va sur la plateforme, il est tranquille.
4: Enfin, Lionel, on est dans une période difficile pour tout le monde. Quel est le coût d'une telle intervention ? Est-ce qu'on peut se dire si c'est très cher ou j'en sais rien, vous allez nous l'évoquer. Est-ce qu'on peut dire, à ce prix-là, moi, le nid, je le garde, je m'en fous, il ne me gêne pas ?
5: Absolument. C'est un des gros sujets. C'est un des gros sujets pour assurer le fait que quand un nid a été identifié, de le détruire et de le faire détruire. Et un nid installé, on va prendre un exemple, parce que c'est l'exemple qu'on demande en illustration des insectiseurs. Dites-nous quel serait le prix que vous prendriez pour un nid qui est à 15 mètres de hauteur, à moins de 10 km de chez vous et un accès facile. Et donc, dans ce contexte-là, des insectiseurs nous ont en général dit des prix. S'ils sont associatifs, c'est 50 euros. S'ils sont professionnels et doivent en vivre, c'est plutôt 90 à 120 euros en général, mais qui est beaucoup d'argent pour des personnes. Et c'est là qu'effectivement, la politique des communes peut intervenir par le fait d'aider.
4: Mais il y a une aide qui, dans certaines communes, est attribuée à ce genre de choses.
5: Et si vous voulez, je vous dirai après comment nous, on essaye d'améliorer ce genre de choses avec une nouvelle pratique qu'on est en train de développer avec des jardineries.
4: Lionel, c'est parfait. Vous nous avez donné le lien pour écouter maintenant de la musique, puisque Rico a encore une musique à nous faire écouter pour notre plaisir.
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1: C'était Zao avec en facturing Monsieur MC Solar. Zao, on la retrouvera d'ailleurs en Ardèche le 26 juin, à l'hippodrome de Longchamp le 27 juin, au Zénith à Paris en novembre. Et nous retrouvons évidemment notre invité Lionel, ainsi que nos deux gros bourdons qui ne sont pas agressifs.
2: Les infos locales du bourdon. Zao, c'est très très très sympa, ça donne envie de bouger.
1: Son dernier album est excellent.
2: Ouais, c'est vraiment très très bien ce qu'elle fait, moi j'adore. Max vient de sortir son livret Les festivals de l'été sur le territoire Max. Alors vous avez tous les festivals. Donc là, vous n'avez plus aucune excuse, parce que je crois que je me semble que ça va être distribué aussi dans les boîtes aux lettres. Aucune excuse pour dire ah ben je savais pas qu'il y avait le festival de ceci ou de cela. Non. Tout sera détaillé et c'est vraiment.
3: Tu peux être gentil de le refaire, c'est extrêmement radiophonique que tu viens de faire au niveau du.
2: Qu'est-ce que je viens de faire? Mais oui, c'est la rouspette. Oh, j'aurais pu faire je ne sais pas.
3: Et j'ai quand même un auditeur très attentif, et son prénom c'est Jérôme, qui nous dit à contrario des sages-femmes, ce sont les sages-hommes. J'y crois pas une seconde.
2: Non, il y a pas.
3: C'est un blagueur, ce Jérôme.
2: Le jeune homme que je connais qui est sage-femme, oui. Il m'a dit non, on nous appelle les sages-femmes.
3: Oui, mais lui, c'est un plaisantin.
2: Mais lui, doit pas être très sage, le gars.
3: Lui, alors. Le Jérôme, c'est un diable. C'est un diable, ce Jérôme.
2: C'est un diabolitos, oui. Ouais. surveillance des plages, début de la surveillance au Ponon. Ça a commencé le vendredi 1er mai. Donc, on le rappelle.
3: Comme les parcs-maîtres. À Sorsogor.
2: Oui, c'est ça.
3: Ils ont démarré le 1er mai.
2: Les plages, c'est plus agréable que les parcs-maîtres, mais bon.
3: Après, ils surveillent les parcs.
2: Il faut bien arriver à financer tout ça, quand même. Du côté de Natureo Seignos, vous savez, ce centre Natureo, eh bien, tous les dimanches après-midi, ils proposent les conviviales, manger et jouer et partager. C'est des après-midi jeux pour petits et grands à découvrir en famille. Et c'est très, très sympa. On a eu quelques témoignages de gens qui ont été. C'est assez sympa. Ça fait un petit moment qu'on n'a pas parlé des marchés. Eh bien, le mardi, vous avez le marché à Cabreton, notamment, et à Vieux-Boucau. J'ai donné ceux qui sont les plus près, parce qu'il y en a d'autres.
3: Il faut y aller à celui de Cabreton. T'as vu comme elles sont belles, les halles?
2: Ah ben oui, depuis que ça a été refait.
3: Il y a en permanence des activités
2: donc,
3: extraordinaires.
2: Le mardi, tous les mardis, c'est Cabreton et Vieux-Boucau. Université du temps libre d'Anglette. Ça, c'est aujourd'hui, c'est à 17h. Alors, un sujet un petit peu particulier. Georges Mathieu, ou quand l'art du dandy se fait officiel. Donc c'est une conférence qui est animée par Dominique Anterion, conservatoire des collections et du médaillier, commissaire d'exposition à la Monnaie de Paris. On rappelle également une expo à Cabreton à la MOP, Maison de l'Oralité et du Patrimoine, qui a débuté le 3 avril, mais qui continue jusqu'au 13/06, Radio Estacade. Par l'agence de géographie affective, installation photographique et sonore, avec la participation de Olivier Villanove, François Resbeuf et Blanche Conrad. Entrée libre, c'est à la MOP, c'est au 54 avenue du Général de Gaulle, bien sûr, c'est aux heures d'ouverture de la MOP. La Luna Negra, à Bayonne, comédie de boulevard, ça c'est demain. Et samedi 9 mai, alors demain 6 mai bien sûr, et samedi 9 mai c'est à 20h30, le jeu de 7 CE2TE famille. Séance à 15h, il y a une séance supplémentaire à 15h le vendredi 8 mai. Ah, si seulement on pouvait choisir sa famille comme dans un jeu des 7 familles. C'est ce que doit se dire Laura, une working girl qui a tiré les mauvaises cartes. Je vous laisse apprécier du sujet, je pense ça doit être assez truculent. Histoire d'Adour du 13 au 17 mai que nous allons recevoir cette semaine, je ne sais plus si c'est demain ou jeudi, mais on peut annoncer déjà 13, 14 et 15 mai des conférences à la médiathèque de Saint-Jean-de-Marsac. Entrée gratuite, 13 mai, l'embouchure de l'Adour, 14 mai, les objets du fleuve et 15 mai, Bayonne. Et on vous déploiera tout le programme, bien sûr, avec nos invités. L'Adour, qui est ce ce fleuve qui traverse une partie des Landes, qui a une histoire mais phénoménale, une histoire autour de la pêche, des pêcheurs, autour de ports fluviaux, autour du détournement de la Dour aussi par rapport à Cabreton, toute cette histoire.
3: C'est une grosse page d'histoire de notre département.
2: Oui, c'est vraiment extraordinaire à connaître. Exposition Les Landais durant la drôle de guerre. Là, on revient à Seignos. Du 14, je fais comme les bourdons.
3: Du 4, frelons.
2: Les frelons, oui. Mais non, il nous a traité de bourdons, Rico.
3: Non, mais Rico.
2: Mais il y connaît rien. Il y connaît rien.
3: Il est de Marseille, hein.
2: Il est Marseille. Il n'y a pas les frelons à Marseille.
3: Non.
2: Quand on est septième, du classement de Ligue 1,
4: ils ont même le privilège du frelon orientalis.
3: Eh ben oui. Il faut qu'il fasse pas comme tout le monde.
2: On va attendre qu'il revienne. Du 4 au 11 mai. Donc cette semaine, à la salle Vidal, plongée dans le quotidien des soldats et des habitants grâce à une importante collection d'objets d'époque, de photos et de souvenirs en tout genre. Donc c'est une expo qui est bien sûr montée et proposée par notre ami Delanoë. Pas l'ancien maire de Paris, mais...
3: Non, Bernard Delanoë.
2: Non, c'est pas Bernard, c'est... je sais plus. Bon, qui me pardonne. Bonne nouvelle, ça c'est le titre du spectacle de la compagnie Pendance. C'est le mercredi 6 mai à la gare du Midi à Biarritz. Retrouvez les danseurs les plus emblématiques de Danse avec les Stars dans cette comédie musicale créée par Maxime de Rémez. Le Festival du Conte, ça va démarrer le 13 jusqu'au 17 mai, mais ça, on en reparlera. Voilà pour les petites actualités d'aujourd'hui. Alors tu sais, Rico, pendant que tu t'es absenté, Lionel nous disait qu'il y avait un frelon asiatique particulier à Marseille.
4: Alors, il y a un frelon qui a été détecté qui s'appelle le frelon orientalis, pas forcément spécifiquement à Marseille, mais dans le sud de la France, et qui donc est en grande surveillance pour s'assurer qu'il ne se développe pas et qu'il reste, je dirais, limité à sa zone d'atterrage qu'il a pu faire dans le sud de la France. Ça, c'est des travaux qui sont en cours.
1: C'est un frelon particulier, il fait la sieste.
2: Il boit du pastis.
4: Non, c'est plutôt un frelon qui, lui, effectivement, peut-être parce qu'il a tendance à s'enterrer plutôt que se mettre dans l'aérien. Donc c'est plus facile.
2: Ah ben voilà, on a tout compris.
3: Alors, Lionel, les Marseillais font jamais les choses comme les autres. Mais vous ici, vous avez une action très très précise. Racontez-nous un petit peu le moyen d'informer les gens, la population des communes de Max. Et qu'est-ce que vous faites prochainement ou qu'est-ce que vous venez de réaliser qui nous permette de mieux connaître ce frelon asiatique?
4: Alors, sur un plan court terme, oui. Comme on était en période de printemps, on a accompagné et aidé les personnes à mettre en place des actions de suivi de pièges, et avec le fait d'avoir dans l'association acquis 5000 pièges de type NAS, dont je vous ai montré un exemplaire tout à l'heure.
3: Décrivez-le justement, Lionel. Vous nous l'avez apporté, on l'a sous les yeux avec Bernie ici sur la table. Comment on fabrique un piège pour les frelons asiatiques?
4: Si on place ça un peu dans la perspective, le début des pièges a été fait avec des bouteilles, d'eau minérale que l'on a coupées, sur lesquelles on a mis des filtres plus ou moins efficaces en tête de bouteille. Et donc, avec le vrai problème de fond sur le piégeage, qui est la sélectivité des pièges. Et donc, maintenant, on est à une époque où on a beaucoup de solutions de suivi de pièges, de pièges qui ont des natures différentes. Et une série ont été reconnues dans le cadre du plan national de lutte, dont le piège NAS que je vous ai amené ce matin, et qui a été, lui, développé, entre autres, par des Belges, le CARI en Belgique, qui est l'équivalent de l'Institut technique de l'apiculture en France, et qui a recommandé une solution d'un piège NAS qui s'appelle TO82, c'est le diamètre du bocal sur lequel on le visse, et qui a comme caractéristique d'avoir des trous à 8,4 mm en forme de cône inversé vers le bas et qui permet au frelon de rentrer,
3: mais pas de sortir,
4: et malheureusement également quelques autres insectes de plus petite taille. et pourrait leur permettre de ressortir. Il est recommandé dans ce genre de bocal ensuite de mettre une éponge dans le fond et qui baigne donc dans la recette à pas qui a pu être installée et qui fait qu'on a un piège qui est de bonne qualité sélective. Il n'y a pas aujourd'hui sur le marché un piège 100% sélectif ne s'intéressant qu'aux frelons.
5: Et celui-là, on le trouve dans le commerce.
4: Et celui-là, on le trouve dans le commerce ou des équivalents. Et dans notre démarche, on a voulu aider les communes en incitant les communes à prendre des pièges de ce type de qualité-là ou autre, et en les proposant, en ayant fait des achats groupés pour les rendre très économiques. Et ce genre de piège, pour une commune, coûte autour de 2,50 € la pièce, et donc est facile à monter et facile à utiliser par un particulier.
2: On peut les trouver en jardinerie ?
4: Vous allez trouver des équivalents en jardinerie, oui.
2: Non, des équivalents, mais aussi efficaces.
4: Qui vont être de la même nature d'efficacité. Alors, le plan de lutte a défini une demi-douzaine de types de pièges qui sont considérés comme raisonnablement efficaces dans le sens sélectivité et qui sont donc... Vous pourrez trouver le descriptif de tous ces éléments-là sur le site, toujours, en fait. Hein, on a vraiment comme objectif sur le site d'être hyper pédagogique. Et alors, ouais, du coup,
3: vous donnez tous les renseignements.
4: Et comme on est pédagogique, finalement, il y a beaucoup d'informations. Il faut fouiller un petit peu si on veut des choses très précises parce qu'on y met aussi bien des études scientifiques très poussées. On va mettre prochainement une étude coréenne sur l'étude des frelons asiatiques qui a été faite en termes de détection, qui est proche de la technique qu'on utilise et dont je vous ai parlé tout à l'heure pour trouver les nids de frelons avec les caméras. Donc on est très documenté, et donc sur cet aspect de piégeage, de respect des règles, de réglementation et autres, vous êtes largement documenté dans le domaine, et donc ici on peut en parler, il n'y a aucun problème, mais c'est...
2: Il va falloir trois émissions.
3: Oui, ben, Lionel, ça m'interroge évidemment. Les pièges, vous nous conseillez de les mettre en préventif ou lorsque l'on a aperçu dans son espace un nid de frelons asiatiques, qu'on a fait le nécessaire pour l'éradiquer, faire que quelqu'un vienne nous en débarrasser, est-ce qu'on les installe dans notre espace pour que ça ne se reproduise plus ?
4: Alors, les bonnes pratiques.
3: Allons-y sur les bonnes pratiques.
4: Les bonnes pratiques, c'est au printemps, mettre des pièges donc à Rennes, donc à Frelonne, à partir du mois de février-mars, et maintenant on est à peu près dans une saison qui finit, et ensuite on enlève les pièges pour éviter de la collecte d'insectes non cibles et être le plus sélectif possible, parce que après on va être sur les frelons asiatiques, ouvriers, ouvrières, et qui ont également un comportement qui est différent. Donc la période de piégeage, c'est le printemps, et la deuxième période de piégeage recommandée, c'est l'automne. C'est à partir du moment où les nids ont fabriqué des mâles qui vont féconder les femelles frelonnes, à cette époque-là, remettre des pièges, parce qu'à ce moment-là, la diversité des insectes est réduite et est moins nuisible également aux autres espèces. Et donc, du coup, c'est les deux périodes essentielles pour lesquelles il faut piéger. Il y a aussi une
2: notion. Donc là, on est dedans, là.
4: On finit.
2: Ah, non, si on veut le faire, là, c'est presque trop tard.
4: On peut encore le faire, mais il faut pas le faire pendant trois semaines, en fait. Hein. Il faut dans les 15 jours qui viennent, il faut retirer ses pièges.
2: Parce que c'est vrai que là, moi, j'en vois pas. On les voit pas, là.
4: Non, en fonction des... Alors, densité des pièges, c'est un autre sujet. On est en train de travailler sur notre application pour faire en sorte que si vous, Bernie, vous installez un piège chez vous, vous allez pouvoir voir, si quelqu'un a également déclaré son piège dans l'application, bien sûr, vous allez pouvoir voir les autres pièges de proximité qui sont autour de chez vous. Et l'ITSAP a fait des études, l'Institut technique de l'apiculture a fait des études, et c'est là qu'ils ont recommandé de quand même pouvoir faire du piégeage, parce qu'ils étaient très réservés là-dessus, de faire du piégeage. Ils ont recommandé une densité de piégeage avec des pièges qu'il ne faut pas dépasser, sinon on va surpiéger et puis on va favoriser également le fait de prendre des insectes non cibles.
3: Mais qu'est-ce que l'on met au fond du piège pour les attirer ? C'est quoi ? Vous avez tout à l'heure employé un mot
6: Oui, la ressort de recette ou le
3: oui, truc, je ne sais plus ce que vous nous avez dit, mais je n'ai pas rebondi dessus parce que vous parliez, je ne voulais pas vous interrompre. Mais qu'est-ce que l'on met sur cette éponge en fond de piège?
4: Alors, en fond de piège, vous allez mettre une recette, une des plus classiques, je dirais, c'est un tiers de grenadine, un tiers de bière, un tiers de vin blanc.
2: Yes, c'est ce que j'avais fait, moi.
3: Oui, mais et non, voilà, c'est donc... pas ça. C'est ce que l'on boit avec Rico quand on fait la fête, en général.
4: Alors, le vin étant créé une situation répulsive pour les abeilles, et l'eau, le reste étant l'attractivité.
3: Oui. Le sucre.
4: Et le sucre et puis les arômes, parce que la bière est un produit fermenté, donc il développe des arômes très diversifiés et autres. Et donc,
3: grenadine, plus que de la menthe ou du citron, la grenadine.
4: Ah ben, les plus grandes fréquences. Alors, il n'y a pas d'études scientifiques qui démontrent que la recette que je viens de vous indiquer est la plus efficace.
6: Oui, grenadine,
3: vous
6: pêche.
3: Vous êtes très à cheval, Lionel, sur les études scientifiques.
4: Ah non, mais je crois que...
3: mais je trouve ça brillant.
4: Mais c'est important parce que le monde de l'apiculture est fait de 60 000 apiculteurs à peu près. Et donc, parmi ces gens-là, il y a beaucoup de gens qui sont très préoccupés, très créatifs et très engagés dans la lutte pour protéger les abeilles. Et donc, ils sont très expérimentateurs d'un certain nombre de choses. Mmh. Et assez vite, dans une situation particulière, vous pouvez finalement conclure que ça, c'est la bonne recette pour tout le monde. Mmh. Et bien non, pas forcément. Si ce n'est pas démontré scientifiquement, est-ce que la situation qui a été utilisée est la même partout? Donc, on change de saison, on change d'environnement biologique, on change de...
3: Est-ce que le fait de changer de région a de l'importance, justement?
4: Absolument. Les situations sont chaque fois différentes. Mmh. Si vous avez un environnement très naturel, si vous êtes dans un parc naturel, la diversité de la population des insectes est énorme par rapport à une diversité dans la zone urbaine.
3: Et dans un centre-ville.
6: C'est pour ça que quand tu es à Marseille, tu ne mets peut-être pas de la bière, tu mets du pastis.
3: Tu mets du pastis.
6: Donc nous allons rebondir au pastis.
4: Par contre, je vais quand même dire une chose. Nous, on a mis sur le site, on a mis une quinzaine, une vingtaine d'appâts différents, mais on n'a jamais trouvé une recette au pastis.
6: Mais
4: ce sera peut-être la première.
6: C'est imbuvable.
3: Est-ce que ce ne serait pas une façon d'apporter de l'argent à l'association Bees for Life que d'avoir un sponsoring de marque de bière, par exemple?
6: Allez, pause musicale, on se retrouve après.
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1: Vous êtes dans la matinale en compagnie de Lionel et vous avez écouté entre autres Speak Low avec le très regretté Tony Bennett et Norah Jones, tiré d'un album qui est extraordinaire, Duette, où il a fait plein de duos. Il est extraordinaire.
2: Surtout, c'était du duo intergénérationnel, voilà, avec des jeunes chanteurs. Oui, oui.
1: Et sa voix est toujours extraordinaire. Voilà, c'est la dernière ligne droite avant la fin, en compagnie de Claudius et Bernie sur les antennes de Côte FM et dans la matinale.
3: Et nous avons comme invité Lionel Villaert, qui défend bec et ongles l'association Bis for Life. Alors, on va en parler un petit peu de cet asso, si vous voulez bien, Lionel. On continuera, évidemment, sur l'efficacité de ce que l'on peut mettre en place pour se débarrasser de la présence de ces frelons asiatiques. Mais cette association, créée il y a maintenant 5-6 ans, elle a grossi. Combien y a-t-il de membres et comment souhaitez-vous qu'on vous rejoigne? Comment peut-on aider cette association à se développer et à vous apporter de l'aide?
4: Alors, il y a différentes façons, hein. Bien sûr, on a par exemple 800 apiculteurs qui sont inscrits et qui se sont proposés comme étant des collecteurs d'essaims d'abeilles lors de d'essaimage, et qui sont donc dans le même esprit que la plateforme, apporter une solution globale à une commune qui a à la fois, d'un côté, on va faire l'hypothèse qu'ils ont pris l'application pour suivre les pièges et signaler les nids de frelons. Donc, ils ont une solution de gestion de sécurité de leur commune avec cette approche-là. Et comme il peut y avoir des essaims qui peuvent se poser n'importe où, dans une cour d'école et autres, le fait qu'un apiculteur se soit déclaré et qu'il est donc visible sur la plateforme spécifique de la commune, il s'engage, lui, dans les 48 heures, je crois, 24 heures, je ne sais plus, 24 ou 48 heures, à intervenir et venir enlever l'essaim d'abeilles, puisque un essaim, il est assez mobile. Donc, la commune, avec une plateforme, a donc une solution de sécurité pour gérer son équipage hyménoptère contrôleux ou incontrôlé. Mmh. Donc ça c'est la partie, je dirais, collective. Mmh. Et sur un plan associatif, donc on est une association qui est ouverte à tout le monde, et on a on est des mauvais communicants, hein, parce qu'on communique pas beaucoup,
3: vous êtes sur Côte FM ce matin,
4: et voilà, donc on se soigne,
3: la meilleure radio de la région quand même,
4: et on se soigne du coup, en fait, hein. Et donc du coup on est plus d'une douzaine d'adhérents qui sont actifs, je dirais, dans les différents périmètres. Et donc après, on a toute cette activité qui est liée au fait d'installer des plateformes dans les communes. Mmh. Et aujourd'hui, on a des plateformes qui sont installées. La plus éloignée, c'est celle qui est en Suisse, avec Abeilles de Genève. On est dans le Tarn, on est en Dordogne. Et en Dordogne, on a un petit souci parce qu'il y a toujours des sujets de financement qui arrivent. Parce que chaque fois qu'on crée une plateforme, ce sont des plateformes qui sont traitées d'une façon hyper professionnelle, avec des gens qui gèrent la technique pour nous.
2: Et les développeurs et tout ça.
4: Ils s'appellent Novaldi à Bidar. Mmh. Et les plateformes sont gérées sur, non pas sur mon ordinateur, mais sur des serveurs qui sont tenus par OVH. Mmh. Et donc, on est dans toutes les règles de sécurité, je dirais, pour une mairie, pour s'assurer de l'inviolabilité, de la perturbation et
3: fichier,
4: autres.
3: Ouais. Mmh.
4: Et donc, tout ça, ça coûte de l'argent chaque fois. Et donc, quand on le peut, donc on crée des plateformes, comme celle de Max, et qui a contribué à financer. Et donc, on a un mix entre des adhérents, je dirais, particuliers, avec des organisations qui prennent les plateformes et qui sont donc partenaires très actifs dans l'organisation et qui ont des référents. Et c'est là que le rôle du référent se joue quand, quelque part, un nid est signalé. Et ça permet à la commune de gérer son territoire en termes de sécurité par rapport aux frelons.
3: Est-ce que le particulier, Lionel, une fois qu'il aura pris connaissance de la façon de vous joindre, est-ce qu'il peut compter sur vous pour vous faire venir là où il habite, pour que vous constatiez la présence de ce nid et lui donner les premiers moyens d'intervention?
4: Alors, en général, s'il a signalé son nid et qu'il a fait 2 ou 3 photos telles qu'on le demande, en toute sécurité, hein, il ne faut pas se mettre en risque, on a

0: Exactement. Voilà, exactement. Donc,
1: oh, il, fait, il fait bien le, fait bien le frelon.
2: Ah, j'adore. Hein.
1: C'est une de ses spécialités.
3: Dans le bruitage de, du cinéma, ouais, il est connu dans le monde entier. Hein, pour son...
0: Donc il y a beaucoup de nuances encore à développer. En fait.
4: Mais oh, ils sont adorables ceux-là.
3: Dites-moi, autant nous, on sait pourquoi les gens viennent acquérir une résidence ou habiter dans notre région. C'est le bonheur d'être près de nous. Autant, comment le frelon asiatique décide-t-il de s'installer là ou là ? Vous venez d'évoquer une cour d'école. Dans une cour d'école, il y a un arbre au milieu ou deux. Enfin, c'est rarement en plein milieu d'une forêt. Pourquoi le frelon décide-t-il de venir faire son apprentissage dans une école ?
0: Alors, c'est... Il n'y a pas de compréhension scientifique du sujet. Par contre, il y a des constats. Mm-hmm. Mais les constantes sont des points d'eau, des arbres dégagés en général.
3: D'accord, très haut.
0: Et plutôt haut parce que donc ils se mettent sans doute en sécurité.
3: D'accord.
0: Contre les autres prédateurs, s'il pourrait y en avoir, hein, dans certains cas.
3: Les écureuils.
0: Et peut-être. en tout cas, ce qui est sûr, c'est qu'il n'y a pas de caractéristiques supérieures à ça. Et ensuite, le fait que, historiquement, il y a eu des nids qui se sont installés à tel endroit. Vous allez souvent, les apiculteurs rapportent souvent que ils ont vu un nid à l'automne qui s'est révélé après la tombée des feuilles et qu'ensuite, en fait, ils ont retrouvé des nids pas loin. Mais le pas loin est principalement dû au fait des frelons qui se sont installés pour passer l'hiver et qui ont recherché un nouvel habitat et qu'ils ont retrouvé en proximité. Mmh. Il faut prendre les insectes comme des... Le vol, c'est énergivore, c'est énormément énergivore. Mmh. Donc, plus vous êtes à distance, plus vous mangez d'énergie. Donc, si vous avez un point d'eau qui est à 30 mètres, c'est plus pratique qu'à 300 mètres. Si vous avez une provision de protéines avec un rucher qui est à 50 mètres, c'est plus pratique que devoir aller dans le camélia du jardin de Bernie et qui est le seul camélia dans le coin et où on doit spécialement s'y déplacer à 300 mètres.
3: D'accord. Donc,
0: alors, je la caricature et je la facilite, mm-hmm. Mais c'est un peu les conclusions qu'on peut tirer.
3: Vous venez de soulever, Lionel, vous venez de soulever un voile terrible parce que Bernie, c'est un spécialiste des jardins. Hein, il jardine beaucoup, il a de très jolies fleurs. Est-ce qu'il y a des fleurs qu'il faudrait que l'on ne plante pas pour justement ne pas avoir ce genre de prédateurs ? Ils sont attirés par... Vous venez de parler du camélia. Est-ce qu'il faut qu'on les coupe, les camélias ?
0: Surtout pas, parce que là, on parle du nuisible. Mais c'est un pollinisateur, effectivement, mais comme l'abeille, ou comme les autres insectes ou les papillons qui vont aller sur ces fleurs-là. Donc non, il ne faut surtout pas adopter une démarche de... Donc je ne vais plus mettre d'arbres mellifères dans mon jardin parce que j'aurai des frelons. Non, il ne faut surtout pas le faire. Il faut au contraire pouvoir faire la promotion des plantes mellifères et pollinifères pour qu'on ait de la nourriture pour tous les insectes.
3: On est arrivé à la fin de cette émission, Bernie, et je sais que tu aimes terminer les émissions. Tu aimes avoir le dernier mot. Et je crois que tu as en main la programmation de tout ce qui va se passer aujourd'hui, mardi 5.
2: Ben, en attendant, merci beaucoup, Lionel.
3: Merci, Lionel.
0: Merci beaucoup.
2: Mais il faudra revenir parce qu'on a encore plein de questions sous le coude. Mm-hmm. Merci, Eric, à la technique. Merci, Claude. Alors, aujourd'hui, beaucoup de choses sur Côte Sud FM. 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Restez à l'écoute de Côte Sud FM 90.3 et côtesudfm.fr. Prenez soin de vous et aussi des autres. Bye bye tout le monde.

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1: Il est 16h.
2: Bonjour, c'est Patrick James et le jukebox de Au-dessus FM. Vous avez aimé les Beatles, les Kings, Cat Stevens? Vous adorez toujours les Rolling Stones, David Bowie, Pink Floyd? Alors je vous propose chaque semaine de découvrir ou redécouvrir avec moi ce que la pop musique, en particulier anglo-saxonne, nous a offert de mieux dans les années 50, 60 et 70. Bonjour à toutes, bonjour à tous, bienvenue sur le jukebox de Patrick James sur Au-dessus FM. Nous débutons aujourd'hui avec Harold Melvin and the Blue Notes, leur titre « If you don't know me by now ». C'est un groupe américain fondé en 1954 à Philadelphie sous le nom de The Charlemagne's et le groupe perd son leader Harold Melvin d'une crise cardiaque en 1997. « If you don't know me by now », Harold Melvin and the Blue Notes.

Marvin Gaye est né en 1939 à Washington DC et mort assassiné le 1er avril 1984 à Los Angeles. C'est un chanteur et auteur-compositeur américain. Il rencontre un grand succès dans les années 60 en tant qu'un des chanteurs vedettes du label Motown. En 71, Marvin Gaye sort un disque considéré comme majeur dans l'histoire du rock, What's Going On, un album concept qu'il a entièrement composé et comprenant plusieurs chansons qui ne cesseront d'être reprises au cours des décennies suivantes. Il continue à connaître le succès dans les années 70, s'exile en Europe, puis quitte Motown pour CBS et enregistre en 1982 le disque Midnight Love contenant le titre Sexual Healing que je vous propose d'écouter maintenant. Marvin Gaye, Sexual Healing.

Vous êtes à l'écoute du jukebox de Patrick James sur Côte Sud FM et maintenant je vous propose Leo Sayer, un chanteur anglais avec son titre When I Need You, un titre de 1976.

Continuons notre série de slow avec Billy Paul, chanteur américain de soul, né en 1934 et élevé à Philadelphie. Billy Paul a commencé sa carrière de chanteur à l'âge de 12 ans, jazzman de formation. Il n'a réellement percé qu'au début des années 70 en bifurquant vers la variété internationale et connaissant de gloire mondiale avec Me and Mrs. Jones. Il vit actuellement à Londres, Me and Mrs. Jones, Billy Paul.

Continuons notre balade américaine avec All By Myself, une chanson composée, écrite et interprétée par Eric Carmen. Elle sort en 1975 et elle emprunte librement son thème musical au deuxième mouvement du concerto pour piano numéro 2 de Sergei Rachmaninov, une pièce que Carmen croyait à tort être dans le domaine public.

Johnny Nash. Johnny Nash est né le 19 août 1940. C'est un chanteur et guitariste américain. Et il est le premier non-jamaïcain à enregistrer du reggae en Jamaïque, un genre qu'il contribua à faire découvrir au grand public avec ce succès « I Can See Clearly Now, Johnny Nash ».

toujours aux États-Unis, mais retour à la pop music classique avec les Byrds. C'est le titre Mr. Tambourine Man, chanson écrite et interprétée à l'origine par Bob Dylan, apparu sur son album Bringing It All Back Home, sorti en 1965. La reprise des Byrds est également de 1965.

Et encore un Américain, c'est Harry Nilsson, compositeur, acteur, scénariste, né le 15 juin 1941 à New York et décédé le 15 janvier 1994 à Agoura Hills. Voilà Everybody's Talking, la fameuse chanson du film Macadam Cowboy de 69.

José Feliciano est un chanteur et guitariste aveugle portoricain né le 10 septembre 45. Il est connu grâce à ses reprises de Ain't No Sunshine, California Dreamin', Suzy Q. Il a reçu un Grammy Award du meilleur nouvel artiste en 69 avec Light My Fire, une chanson créée à l'origine par les Doors, José Feliciano.

Yann Dury est né le 12 mai 42, décédé le 27 mars 2000. C'est un musicien chanteur britannique de rock, connu essentiellement comme fondateur leader du groupe The Blockheads, mais également comme auteur de la célèbre maxime Sex, Drugs and Rock'n'Roll, que je vous propose d'écouter maintenant. Yann Dury sur le jukebox de Côte Sud FM.

Dolly Rebecca Parton est une chanteuse de country et de pop, auteure, compositeur, interprète, musicienne multi-instrumentiste, actrice, écrivaine, scénariste et productrice américaine, née le 19 janvier 1946 à Sevierville dans le Tennessee. Elle est issue d'une fratrie de 12 enfants. En un demi-siècle, elle est devenue la reine de la country. Jolene, la chanson que nous allons écouter, est une chanson extraite de l'album du même nom, Jolene, en 1974, Dolly Parton.

Toujours au pays de l'oncle Sam, écoutons maintenant Charlie Rich avec The Most Beautiful Girl. Il est né en décembre 32 dans l'Arkansas, à Forest City, et décédé en 95. Son titre, The Most Beautiful Girl, date de 1973. Charlie Rich.

Andy Williams est né le 3 décembre 1927 à Wolf Lake dans l'Iowa aux États-Unis et il est décédé en septembre 2012. C'est donc un chanteur américain de variété et Ronald Reagan, alors président des États-Unis, proclama sa voix trésor national. Il a eu 18 disques d'or et 3 de platine, Andy Williams. Le voilà dans Music to Watch Girls.

Retournons en Angleterre pour retrouver le groupe des Love Hafer, fort peu connu en France, mais de vrais collectionneurs de tubes en Angleterre à la fin des années 60. Voilà leur hit Everlasting Love, The Love Hafer.

Le Ohio Express est un groupe fantôme qui n'a jamais existé puisque ce sont des musiciens de studio du label de disques américain Stupica Productions qui, sous ce nom, ont tour à tour de rôle à leur moment perdu enregistré quelques 45 tours, dont ce gros succès de Bubblegum Rock en 68, Yummy Yummy, voilà les Ohio Express.

Et que serait le jukebox de Côte Sud FM sans un bon vieux 45 tours vinyle des Rolling Stones? Je vous propose Ruby Tuesday, sorti en single en janvier 67 sur disque DK.

Le jukebox de Code Sud FM touche à sa fin. Nous allons nous quitter en écoutant Bob Dylan et son méga succès I Want You. Je vous souhaite à tous et à toutes une excellente fin de semaine. À très très bientôt sur Code Sud FM. Bye bye.

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C'était Melissa par l'Allman Brothers Band sur Radio Côte FM. L'idée de compléter l'album grâce à quelques morceaux non utilisés dans le live at Fillmore East vint rapidement à l'esprit des musiciens. C'était une façon de rendre hommage à Duane, mais aussi de compenser le manque de motivation pour créer des chansons nouvelles. Parmi les titres retenus, Wine Way Out, une sortie, est une chanson de blues enregistrée et publiée pour la première fois au milieu des années 60 par Sonny Boy Williamson II et Elmore James. Ce titre semble avoir été initialement enregistré par Elmore James au Belton Studio à New York à la fin de 1960 ou au début de 1961, dans le cadre de sessions d'enregistrement qu'il avait organisées. Mais il semble ne pas l'avoir publié à ce moment-là. Au lieu de cela, Sonny Boy Williamson II, lui, l'a retravaillé et l'a enregistré pour Chess Records à Chicago en septembre 1961. Il en fera même une nouvelle version en septembre 1963. La première fois, l'harmonica est mis en avant, alors qu'ensuite, c'est le rythme qui est revu et dont s'inspirera d'ailleurs l'Allman Brothers Band en concert. Quelles que soient les versions, la chanson capture l'histoire classique d'un homme ayant une liaison avec la femme d'un autre homme dans une maison à étage. Un autre homme se présente en bas, et donc une nouvelle sortie doit être trouvée. Et comme pour de nombreuses chansons de blues, l'histoire se passe dans l'obscurité. La version dynamique et percutante de l'Allman Brothers Band est adaptée dans le style blues rock roadhouse, un style boogie vamp, sautillant, diront certains, et moi j'adore cette version.

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C'était One Way Out, une voie de sortie, par l'Allman Brothers Band sur Radio Côte FM. Notre morceau live retenu, Trouble No More, plus de nouveaux problèmes, est une chanson de blues optimiste enregistrée pour la première fois par Muddy Waters en 1955. C'est une variation de Someday Baby Blues enregistrée en 1935 par Sleepy John Yates. La chanson a été un succès en 1956, je parle de la version de Muddy Waters, atteignant la 7e place dans le Billboard Rhythm and Blues. L'Allman Brothers Band a encore popularisé la chanson avec des enregistrements datant de la fin des années 60 et du début des années 70. Plusieurs musiciens de blues ont interprété et enregistré des variations sur Some Baby Blues. Ce que Muddy Waters appelle Trouble No More et Big Maceo a intitulé Worried Life Blues. Quoi qu'il en soit, ils dérivent tous du classique de Sleepy John Yates, Someday Baby Blues. Comme il l'a fait avec Rolling Stone, Rolling and Tumbling, Rocking Blues ou encore Baby Please Don't Go, Muddy Waters a pris un country blues plus ancien et en a fait un blues de Chicago. L'Allman Brothers Band a enregistré leur version de Trouble No More dans leur premier album The Allman Brothers Band paru en 69. L'enregistrement live de 1971 a connu aussi un grand succès et contribua à donner à cette chanson un regain de reconnaissance. Sinon, il faut noter le jeu de slide de Duane et la voix de Greg qui joue selon le principe des questions-réponses chères au blues et dont on peut apprécier ici une variante rythmée et brillante. Décidément, ces jours-là de mars 1971, le groupe était en état de grâce.

C'était Trouble No More par l'Allman Brothers Band sur Radio Côte FM. La décision de mettre sur cet album Mountain Jam, qui est une jam instrumentale improvisée de plus de 30 minutes, était un challenge étonnant. Cela obligea à couper le morceau en deux parties, presque à part égale, pour être sur une phase de 33 tours. Le morceau est basé sur la chanson à succès de Donovan datant de 1967, There is a Mountain. Le premier enregistrement connu d'une version live de l'Allman Brothers Band a été fait le 4 mai 1969 au Macon Central Park. D'autres enregistrements live existent, ils sont sortis comme sur des albums live du groupe, je pense au Live at Ludlow Garage en 1970, le Live at the Atlanta International Pop Festival, également joué en 1970. Il faut même noter que dans le Live at the Atlanta International Pop Festival, on trouve deux enregistrements de la jam, dont le second présente deux invités, Johnny Winter à la guitare slide et Tom Dessett à l'harmonica. Il y avait beaucoup d'interactions dans le développement de cette chanson, de cette jam, entre l'Allman Brothers Band et un autre groupe de jam très influent, le Grateful Dead. Il y eut même une sorte de rivalité entre eux. Mais l'amitié et le respect mutuel entre les deux guitaristes, Duane Allman d'un côté et Jerry Garcia de l'autre, leur permirent de surmonter ce jeu. Pour cette émission, je ne peux bien sûr pas passer le morceau en entier et seulement une partie. Et j'ai donc gardé le début qui dure 9 minutes. Ce sont 9 minutes que je considère intenses et qui permettent d'apprécier d'abord un solo de Duane, puis un solo à l'orgue Hammond de Greg et un solo de Dickie Betts pour finir. Les durées sont équilibrées et montrent la parfaite osmose entre les musiciens. La basse de Barry Oakley, comme le jeu subtil des deux batteurs, Butch Trux et J. Johnny Johnson, qu'on appelle J-Mo, sont virevoltants. Désormais, sur CD, on a la version en une partie. On peut ainsi mieux apprécier la valeur de cette jam. Et quand on pense que les musiciens la considèrent comme la moins bonne des différents shows, mais la seule correctement enregistrée, ça laisse rêveur.

C'était les 9 premières minutes de Mountain Jam par l'Allman Brothers Band sur Radio Côte FM. Bien que soudainement très riche et couronné de succès, surtout grâce à l'album Fillmore East, le groupe et son entourage ont cherché à vaincre leur dépendance à l'héroïne. Mais ce fut globalement un échec. Le passage en clinique fut considéré comme une vaste plaisanterie, tirant plus vers un pseudo-traitement psychiatrique plutôt qu'une réelle prise en compte des personnes. Mais Duane voulut insister pour retirer le groupe de cette dépendance et en assuma les frais. Malheureusement, il ne put profiter de cet effort car il décéda peu de temps après sa sortie de traitement. Mais jusqu'au bout, il développa une énergie et une passion incroyables qui entraîna le groupe très longtemps, même après son décès. Considérer l'activité du groupe comme une véritable religion et les musiciens étaient ses disciples. Eat a Peach a amené de nombreux nouveaux fans dans le giron du groupe et celui-ci se lança dans de nombreuses tournées au début de 1972. Même si dans l'esprit de Greg, l'idée de développer une carrière solo en parallèle se développait, tout comme chez Dickie Betts d'ailleurs. Un mot sur la pochette de l'album qui fut créée par David Powell et Jeff Holmes de chez Wonder Graphics qui présente le nom du groupe sur un camion de pêche avec le titre Eat a Peach. Et ce titre vient d'une citation de Duane Allman qui disait « Vous ne pouvez pas aider la révolution car il n'y a qu'une évolution. Et chaque fois que je suis en Géorgie, je mange une pêche pour la paix. » Duane était un philosophe en plus. Sorti en double album en février 72, Eat a Peach connut un succès commercial immédiat et atteignit la 4e place du palmarès Billboard pour les albums pop. L'album a ensuite été certifié platine et reste l'une des meilleures ventes dans la discographie du groupe. La chanson suivante est une chanson composée par Greg Allman et Barry Oakley. C'est une des 3 chansons enregistrées avec Duane pour le nouvel album. Au départ, c'était un instrumental intitulé « The Road to Calico » qui finira par se développer en stand-back, ce qui veut dire « recul », avec des paroles ajoutées à la musique.

C'était Stand Back par l'Allman Brothers Band sur Radio Cotuède FM. Le Sky fut écrit et chanté par le guitariste Dickie Betts, qui l'a écrit à propos de sa petite amie qui allait devenir son épouse, Sandy Webke. Le morceau est également remarquable car c'est l'un des derniers morceaux enregistrés avec Duane Allman dans le groupe. Les deux guitaristes, Duane et Dickie, jouent alternativement en assurant les solos successivement. D'abord c'est Duane qui commence, puis qui est rejoint par Dickie, qui lui ensuite enchaîne sur son propre solo. La chanson est plus dans le style country par rapport à ce que faisait le groupe habituellement. Les paroles laissent de côté toute référence au genre humain pour la rendre non spécifique. Dickie voulait rendre grâce à une belle journée passée avec son ami, tout en décrivant des paroles où le genre des acteurs reste évasif. Initialement, Dickie Betts voulait que Greg chante la chanson, mais Duane a insisté et l'a encouragé à la chanter lui-même. Alors que Duane Allman est mort avant la sortie de Hit Pitch, le groupe a joué la chanson sur scène plusieurs fois avant et après l'enregistrement de la version studio de cet album. Une seule de ses performances a pu enregistrer et a fait l'objet d'une parution par le groupe. Blue Sky a été repris à plusieurs reprises dans le passé, notamment par John Baez sur son album de 1975 Diamond and Rust, qui fut également sorti en single. Sinon, à noter les versions respectivement en 2018 du chanteur et guitariste Frank Annan, qui est le gendre de Dickie Betts, où joue également Duane Betts, le propre fils de Dickie Betts, qui est également un guitariste. La chanson était donc l'une des dernières performances enregistrées par Duane Allman avec le groupe, et l'ingénieur du son, Johnny Sandlin, n'a jamais pu oublier qu'en mixant des chansons comme Blue Sky, il savait bien sûr qu'il écoutait les dernières choses que Duane ait jamais jouées, et il y avait juste un tel mélange de beauté et de tristesse, sachant qu'il n'y en aurait plus de nouvelles désormais.

On va finir en mettant l'accent sur le jeu de John Ullman, notamment dans le jingle où on l'entend imiter le son des oiseaux, ce qui avait fait d'ailleurs sa réputation. On va donc terminer avec Little Martha, qui est le seul titre de l'Ullman Brothers Band écrit uniquement par Duane, justement. La piste a été enregistrée en octobre 71, quelques semaines avant sa mort. L'enregistrement original de la chanson s'est fait en duo instrumental de guitare acoustique sur un style finger dynamique, presque bondissant, sur un accompagnement minimal. En fait, Duane et Dickey jouent ensemble, ils jouent la mélodie sur des guitares à 6 cordes en utilisant l'accordage en open mi. Le bassiste, Barry Oakley, a joué dessus, bien que sa partie n'ait été ajoutée qu'à la version finale, qui n'apparaîtra que dans le coffret Dreams. Sur l'album, c'est les deux guitares toutes seules. La mélodie, simple, et le contrepoint rythmique de la chanson en ont rapidement fait un favori parmi les fans. Le virtuose de la guitare acoustique, Leo Kottke, qui a souvent repris cette chanson, l'a appelée la chanson de guitare la plus parfaite jamais écrite. Et l'histoire raconte que Duane a fait un rêve où Jimi Hendrix lui a montré la mélodie de l'air dans une salle de bain d'un motel, en utilisant le robinet de lavabo comme touche de guitare. Se souvenant de la mélodie, Duane a mis au point le morceau. Quant à la petite Martha, on est partagé entre Martha Ellis, qui est une jeune fille de 12 ans, dont la tombe se trouve dans le cimetière Rose Hill de Macon, là où le groupe répétait ses morceaux avant de devenir célèbre. C'est là que sont enterrés Duane Ullman, Barry Oakley et maintenant Greg Ullman. Mais il se peut aussi que ce soit un hommage à la petite amie de Duane à l'époque, Dixie Meadows, qu'il surnommait Martha, et on ne saura probablement jamais. J'ai souhaité finir sur le jeu de guitare de Duane, dont je suis un incorrigible fan.

La semaine prochaine, je vous parlerai d'Elvin Bishop et de titres parus entre 1969 et 1975. Mais d'ici là, roulez blues. Allez, à la demande générale, la finale Mountain Jam.

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1: Il est 19h.
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1: Il est 20h.
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1: Il est 21h.
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1: Il est 22h.
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1: Il est 23h.
2: En attendant le retour des sessions Cats Références des Cats se rebiffent, une heure de jazz à partager ensemble. Bienvenue.

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2: Il est minuit.

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